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0: Allez, bonjour, 6h du matin, mercredi, milieu de semaine. Ravi de vous retrouver pour les matins 9 jusqu'à 10h. Bon courage. Il est 6h, arrive Daniel Balavoine, vivre ou survivre après vos infos.
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2: Bonjour à tous. Un budget conséquent pour la loi intégrale contre les violences sexuelles. Sébastien Lecornu a présenté hier dans une tribune publiée dans le journal Le Monde les sommes allouées au texte, soit 1,5 milliard d'euros pour la lutte contre les violences sexistes et sexuelles, 2,6 milliards d'euros pour la protection de l'enfance. Selon le Premier ministre, ces montants devraient permettre de recruter 300 magistrats ou encore 300 encadrants scolaires, dont des infirmières. Nouvelle flambée des prix des carburants. Le sans-plomb 95 a atteint 2,15 euros le litre hier en France, un nouveau record dans le pays. Le diesel s'affichait de son côté à près de 2,35 euros le litre. Une hausse qui intervient dans un contexte de forte tension au Moyen-Orient. Il ne faut pas se laisser intimider par la Russie. Les mots hier soir de Jean-Noël Barrot, le ministre des Affaires étrangères, était l'invité hier du 20h de France 2. Il est revenu sur les attaques russes près de la frontière polonaise et sur le drone abattu par l'OTAN en Lituanie. Des actes irresponsables selon lui. 5 ans de prison, dont un enferme. C'est la peine à laquelle a été condamné hier un animateur du périscolaire parisien. Il a été reconnu coupable d'agression sexuelle sur 9 petites filles dans une école du 15e arrondissement. C'est la première peine ferme prononcée depuis les révélations d'affaires de violences sexuelles dans le périscolaire à Paris. Une condamnation qui intervient le même jour que l'audition d'Anne Hidalgo devant la commission d'enquête au Sénat. L'ex-maire de Paris a évoqué un échec collectif et a exprimé des regrets. Aujourd'hui, c'est l'actuel maire Emmanuel Grégoire qui sera à son tour entendu par les sénateurs. Un père de famille accusé d'avoir menacé de mort une enseignante et une directrice d'école maternelle. Les faits se seraient déroulés lundi soir à Marseille. L'équipe éducative avait refusé de lui remettre sa fille de 3 ans alors qu'il était ivre. Il a été placé en garde à vue. Et de nombreux hommages après la disparition d'une icône de la musique en France. Catherine Ringer, indissociable d'Erita Mitsouko, est décédée lundi soir à 68 ans d'un cancer foudroyant. Benjamin Biolay a salué la reine Catherine Ringer. Et Clara Luciani a rendu hommage à une unique et irremplaçable punk géniale. Excellent début de journée à tous.
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0: C'était Daniel Balavoine.
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0: Allez, heureux de vous retrouver évidemment jusqu'à 10h pour les matins Nov, milieu de semaine qui plus est aujourd'hui mercredi. Nous fêtons les Edith aujourd'hui, la journée mondiale du nettoyage. Hop, attendez. Hop, ça c'est fait. Ça c'est fait. Bon, il n'y avait pas grand chose à faire hein, quand même. La journée également du transport public ou encore la journée internationale de la protection de la couche d'ozone. Oui, on a bien besoin, cette couche d'ozone, d'être protégée. Hein. On parle régulièrement évidemment. Alors bon réveil, bonne journée. C'est reparti pour une troisième journée avec évidemment notre jeu et le clair voyage pour vous offrir cette belle destination que vous allez en plus choisir. On s'inscrit toujours, hein, novmaradio.fr. Jack et Carla pour Parapluie. On aura également Ariana Grande, le dernier, c'est tout de suite sur Nov.

0: C'était Jack.
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0: Allez, très bonne journée. Il y a 27 ans, le 16 septembre 1998, la production Notre-Dame de Paris est présentée en avant-première mondiale à Paris, où elle est déjà assurée d'être jouée à guichet fermé jusqu'à la fin octobre devant plus de 125 000 spectateurs. Énorme succès qui a duré plusieurs années également ici et même ailleurs. En 1987, il y a 39 ans donc du coup, le 15e volet de la saga James Bond, Tué n'est pas joué, hein, sort sur les grands écrans. Tué n'est pas joué est l'une des premières victimes célèbres du piratage vidéo. Et c'est pour ça qu'on vous en parle ce matin. Des séquences volées avant montage ont été vendues comme s'il s'agissait du film achevé. Le producteur a dû expliquer par voie d'affiche qu'il ne s'agissait pas du véritable film. Voilà. La suite de l'histoire avec le numérique, on la connaît, et d'autant plus en ce moment. Allez, Eva, pour une nouveauté sur Nos, ça s'appelle Sur la piste, pour aller bosser, hein, évidemment. Et puis Camilla Cabello avec Bam Bam arrive.

0: C'était Camilla Cabello.
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0: Allez, votre moment de voiture, vous commencez à 6h30, là, bientôt. Retour des infos d'ailleurs hein, sur Nov, ma radio. Bah, écoutez, bonne roulade et puis surtout, soyez extrêmement prudents. Voilà, vous venez juste de vous réveiller, d'ouvrir un œil. Allez, bon réveil, hein, c'est mercredi déjà. Oui, ça passe vite. On aura Pierre Garnier avec L'Horizon, on aura Mera avec It's All About The Money. Et puis aussi, tout de suite, Big Flo et Oli, grand retour réussi. Voici Picasso sur Nov, ma radio.
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0: interprété Pierre Garnier.
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0: Allez, excellent réveil pour ce mercredi 16 septembre où nous fêtons les dites, hein, on rappelle, journée du transport public, journée mondiale du nettoyage. C'est propre. Et puis également, journée internationale de la protection de la couche d'ozone. Bon, on aura dans quelques instants Tamim Pala et Dracula, ou encore Chris de Burgh. On va se souvenir de High on Emotion après les infos. Il est 6h30 sur Nov.
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2: Bonjour à tous. Un budget conséquent pour la loi intégrale contre les violences sexuelles. Sébastien Lecornu a présenté hier dans une tribune publiée dans le journal Le Monde les sommes allouées au texte, soit 1,5 milliard d'euros pour la lutte contre les violences sexistes et sexuelles, 2,6 milliards d'euros pour la protection de l'enfance. Selon le Premier ministre, ces montants devraient permettre de recruter 300 magistrats ou encore 300 encadrants scolaires, dont des infirmières. Nouvelle flambée des prix des carburants. Le sans-plomb 95 a atteint 2,15 euros. Le litre hier en France, un nouveau record dans le pays. Le diesel s'affichait de son côté à près de 2,35 euros le litre. Une hausse qui intervient dans un contexte de forte tension au Moyen-Orient. Il ne faut pas se laisser intimider par la Russie. Les mots hier soir de Jean-Noël Barrot, le ministre des Affaires étrangères, était l'invité hier du 20h de France 2. Il est revenu sur les attaques russes près de la frontière polonaise et sur le drone abattu par l'OTAN en Lituanie. Des actes irresponsables selon lui. 5 ans de prison, dont un enferme, c'est la peine à laquelle a été condamné hier un animateur du périscolaire parisien. Il a été reconnu coupable d'agression sexuelle sur 9 petites filles dans une école du 15e arrondissement. C'est la première peine ferme prononcée depuis les révélations d'affaires de violences sexuelles dans le périscolaire à Paris. Une condamnation qui intervient le même jour que l'audition d'Anne Hidalgo devant la commission d'enquête au Sénat. L'ex-maire de Paris a évoqué un échec collectif et a exprimé des regrets. Aujourd'hui, c'est l'actuel maire Emmanuel Grégoire qui sera à son tour entendu par les sénateurs. Un père de famille accusé d'avoir menacé de mort une enseignante et une directrice d'école maternelle. Les faits se seraient déroulés lundi soir à Marseille. L'équipe éducative avait refusé de lui remettre sa fille de 3 ans alors qu'il était ivre. Il a été placé en garde à vue. Et de nombreux hommages après la disparition d'une icône de la musique en France. Catherine Ringer, indissociable d'Erita Mitsuko, est décédée lundi soir à 68 ans d'un cancer foudroyant. Benjamin Biolay a salué la reine Catherine Ringer. Clara Luciani a rendu hommage à une unique et irremplaçable punk géniale. Excellent début de journée à tous.
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1: 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Voici l'horoscope de votre journée, Santa arrive, mais aussi Julien Lib.
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0: On était bien avec Maroon 5, This Love, hein, 2005, ça fait un petit peu plus de 20 ans, hein, un paquet d'années quand même, ça passe vite, 6h51.
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0: Allez, après un front froid cette nuit, on le voit bien ce matin, entre 9 et 11 degrés dans les terres, 12 à 14 degrés sur le littoral. Et bien, nous aurons ce matin de belles éclaircies qui seront de retour. Mais attention, quelques nuages sont aussi au rendez-vous de cette journée de mercredi. Tant on peut dire un peu mitigé, hein, et 21, 22 degrés cet après-midi. Hein, on perd 10 degrés là d'un coup, hein, facile. Hein. Oui, ou en tout cas 6 à 8 degrés quasiment. Vent tout d'abord de nord ce matin et ensuite de nord-ouest, 30 km/h. Nous avons une marée basse à 14h50, coefficient 63. Charlotte Cardin, tant pis pour elle, arrive. Et au 9h également, le petit sonob.
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0: Ce sont les bons restes de l'été. C'est comme ça qu'on appelle ça sur Dove, ma radio. Talk to you et on over. Allez, une autre journée. Aujourd'hui, c'est mercredi. Nous sommes le 16 septembre. Bon courage, bon réveil, bonne roulade. 7h.
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0: Oui, toute la rédaction et tout d'abord Clémence Lobary, bonjour.
2: Bonjour à tous. Les pêcheurs ne lâchent rien. Ils bloquent ce matin les accès aux dépôts pétroliers de Frontignan dans l'Hérault. Ils sont mobilisés dans plusieurs ports depuis le début de la semaine pour dénoncer la hausse des prix des carburants. La ministre de la Pêche, Catherine Chabot, a promis de les recevoir dans les prochains jours. Une mobilisation alors que les carburants continuent d'augmenter fortement. Le sans-plomb 95 a atteint 2,15 euros le litre hier en France. C'est un niveau record dans le pays. Le diesel s'affichait de son côté à près de 2,35 euros le litre. Mon rôle, lui, n'est pas d'aller manifester en cas de mouvements sociaux contre la vie chère. Les mots hier soir sur BFM TV de François Hollande. L'ancien président de la République a ainsi déclaré qu'il n'appellerait pas à défiler dans la rue comme l'ont fait certains candidats à gauche. L'actualité, ce sont également 1,5 milliard d'euros pour la lutte contre les violences sexistes et sexuelles, 2,6 milliards d'euros pour la protection de l'enfance. Eh bien, ce sont les sommes qui seront allouées à la loi intégrale sur les violences sexistes et sexuelles. C'est l'annonce hier dans le journal Le Monde de Sébastien Lecornu. Les débats sur le texte débuteront le 1er octobre dans l'hémicycle de l'Assemblée nationale. La fin de la brouille diplomatique entre Paris et Washington. Le nouvel ambassadeur de France aux États-Unis va finalement pouvoir prendre ses fonctions. Après des semaines de blocage, les autorités américaines lui ont remis son agrément. Une brouille provoquée après la publication sur X d'un message de la mission de la France auprès des Nations Unies à Genève sur la gestion des droits humains outre-Atlantique. Ce drame au Portugal, un Français de 79 ans et sa compagne de 62 ans ont été tués dans leur maison dans le sud du pays. Le suspect est un gardien âgé de 45 ans selon les autorités locales. Elles ont également indiqué que les victimes auraient été agressées avec un objet contondant. Et puis on termine avec un mot de sport, du volley, et l'équipe de France assure la première place de son groupe à l'Euro. Les Bleus ont écrasé l'Allemagne hier soir. Le match contre la Roumanie ce soir sera donc sans enjeu avant de retrouver Israël ou le Portugal en 8e de finale. Excellent début de journée à tous.
0: Merci Clémence. À suite des infos, Emmanuel Achard. Emmanuel, bonjour.
3: Bonjour, non, bonjour à tous.
0: La Ligue des droits de l'homme réagit après un deuxième incendie d'une habitation à la Garnache.
3: Et en une semaine, deux incendies criminels ont visé un logement abritant une famille de demandeurs d'asile érythréens depuis juillet. Un couple et quatre enfants de 10 mois à 10 ans. Le deuxième feu s'est déclaré dans la nuit de jeudi à vendredi dernier et une inscription laissée sur la façade « Enlève ton voile ». Le premier feu, c'était le 4 septembre avec un ballon enflammé posé devant la porte d'entrée. Dans un communiqué, les quatre sections vendéennes de la Ligue des droits de l'homme condamnent fermement ces actes criminels et refusent, disent-elles, qu'ils se banalisent à la Garnache dans notre département et partout en France.
0: 12 ans de réclusion prononcée par la cour criminelle de la Vendée.
3: Le procès a duré deux jours à huis clos. Un Vendéen condamné pour le viol d'une masseuse. Il avait fait appel de nombreuses fois à ses services jusqu'au jour où il s'est rendu chez elle, armé, la séquestrée, violée, photographiée, lui volant plus d'1 million d'euros. Elle a immédiatement porté plainte.
0: De premier lauréat au dispositif de soutien au développement touristique autour du parc éolien en mer des Îles-Dues et de Noirmoutier.
3: Le parc désormais en service. La société Emine en charge de sa construction et son exploitation et Vendée Expansion ont annoncé hier à Salerten ses deux premiers lauréats, l'Ami du pêcheur et le moulin de Réré, avec deux projets assez inédits. On en reparlera à 7h30.
0: Une superbe victoire dans le nord de Lucas Greux dimanche.
3: Le jeune pilote s'est imposé dans la finale de la Coupe de France des slaloms. C'est assez exceptionnel. Ils étaient 5 à pouvoir prétendre au titre sur le circuit de Croix-en-Ternois. Il a gagné. Alors comment a-t-il vécu ce week-end? Sa réponse tout à l'heure.
0: Eh bien vivement tout à l'heure dans 27 minutes.
3: À tout à l'heure.
0: À tout à l'heure.
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0: The Weeknd et Blind in Lights.
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0: Et mercredi, aujourd'hui, on adore le mercredi. Bonjour, ravi de vous retrouver, j'espère que vous allez bien. Deuxième réveil, boum, boum, on y va pour cette journée de mercredi. On fête les Edith aujourd'hui. Les Renault également pour demain, comme le chanteur d'ailleurs. Ah, Vianney arrive, hein, son grand retour, évidemment. Nouvellement papa aussi, il nous a annoncé qu'il serait le parrain de la Starac. Vivement, avec un nouvel album sous le bras, ça tombe quand même pile poil. On fait bien les choses, hein. Oui, on fait bien les choses. On parlera télé d'ailleurs, une vieille émission qui avait démarré en 2006. Un incroyable talent, hein, va faire son retour sur M6 au mois d'octobre. Si. On peut découvrir pas mal d'artistes en plus, hein. On en reparlera tout à l'heure. Pour le moment, on y va pour la météo. Fraîche météo en ce début de journée, 7h07.
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0: Oui, mais voilà, après un front froid qui a traversé cette nuit le nord-ouest Vendée, ce matin on réveille 9 à 11 degrés dans les terres, 12 à 14 degrés sur le littoral. Ça donne quoi aujourd'hui? De belles éclaircies quand même qui sont de retour dès ce matin, mais quelques nuages, hein, qui sont aussi au rendez-vous. C'est un temps, on va dire, un peu mitigé pour aujourd'hui. 21 à 22 degrés, vous voyez, pour cet après-midi, on perd quand même pas mal de degrés. On est à peu près dans les normales de saison, hein. Vent de nord ce matin, vent de nord-ouest cet après-midi bien présent, 30 km/h. Ça reste frais au minimum jusqu'à vendredi. 14h50 pour la marée basse, coefficient 63.
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0: formidable, hein. Vianney, son grand retour d'or et d'étain sur Nov.
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0: Dans une heure, on y est quasiment. Hein. Dans une heure, on vous appelle, peut-être, hein, parce que vous êtes des centaines et des centaines à vous être enregistrés à ce jour. 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Hein. On vous attend évidemment sur notre site web, hein, ça va de soi. Retour des infos dans 3 petites minutes, le temps de Calvin Harris, hein, l'Écossais, avec Katy Perry et Pharrell Williams quand même. Ça fait du monde, hein. C'est Fields sur Nov.

sur Nova Radio, ça passe comme une vieille lettre à la poste. Hein. Non, mais c'est vrai, ça passe bien. Calvin Harris, Fizz, Katy Perry et Pharrell Williams sur Nova Radio. Allez, le grand retour de Jenna Yash. Oui, ça vous chante aux oreilles, ça, Jenna Yash. Superbus, hein. Petite parenthèse avec Superbus et encore que. Un album en solo avec des reprises. Là, c'est une reprise. Hein. Vous reconnaissez ? About us, about us. Toi et moi, t'as tout, hein, bien évidemment, hein. On l'écoutera tout à l'heure à 8h25 sur Nova Radio. Allez, 7h15, retour sur vos infos après le dépôt pétrolier de Fos-sur-Mer hier. C'est au tour de celui de Frontignan dans l'Hérault d'être bloqué ce matin par des pêcheurs qui protestent contre la hausse des prix du carburant. Le président ukrainien Volodymyr Zelensky devrait rencontrer Emmanuel Macron prochainement en marge de l'Assemblée générale de l'ONU à New York. Il prévoit aussi des mesures difficiles et impopulaires pour combler le déficit du budget de son pays et espère une reprise des pourparlers directs avec la Russie après les législatives russes du 18 au 20 septembre. Beaucoup d'hommages après l'annonce du décès de Catherine Ringer d'un cancer foudroyant. Elle avait 68 ans. Elle est à la une de plusieurs journaux ce matin. La diva rock écrit Le Parisien, on veut pas t'abandonner, titre Libération, avec une belle photo en noir et blanc. Et Le Figaro évoque une grande voix du rock français. Dans le prochain journal, à 7h30, deux incendies d'une maison abritant des demandeurs d'asile à La Garnache. La Ligue des droits de l'homme réagit. Émine et Vendée Expansion annoncent les deux premiers lauréats de leur dispositif de soutien au tourisme. Et puis superbe victoire dans le nord de Lucas Greux dimanche dans une finale de Coupe de France. Le nouveau Marine, tricheur. Je suis la montée.

0: Le dernier Marine. Pas mal, hein, du tout, hein.
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0: Allez, on va parler d'un site qui va sûrement avoir beaucoup de public ce vendredi, parce qu'on parle évidemment des journées européennes du patrimoine. Alors, hier, nous étions sur Noirmoutier en Lille, là, on part sur Barbâtre, et plus particulièrement une veillée au Moulin de la Plaine. Oui, vous savez, cet édifice qui a été sélectionné en 2026, donc il n'y a pas très longtemps, par la mission patrimoine portée par Stéphane Bern et déployée par la Fondation du patrimoine. Donc, du coup, à l'occasion des journées européennes du patrimoine, le Moulin de la Plaine sera ouvert au public vendredi 18 septembre, hein, c'est après demain pour partager une soirée placée sous le signe de la musique et de la mise en lumière. Une exposition sur l'histoire du moulin édifié en 1859, une projection son et lumière et un concert du groupe de musique traditionnel vendéenne, hein, donc Arbardetone, seront donc proposés aux visiteurs au pied de cet édifice patrimonial emblématique de l'histoire noirmoutrine, voilà, propriété de la Comcom depuis 2024 et sélectionné, on vous le rappelle, pour la mission patrimoine portée par Stéphane Bern, donc à ne pas manquer évidemment, on rappelle, ce vendredi à 19h30. Évidemment, c'est totalement gratuit, direction Barbâtre. Rosie, Bruno Mars pour APTAPT arrive dans 2 minutes sur Nov.
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0: Rosy, Bruno Mars.
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0: Allez, on parle d'un incroyable talent. Je vous ai donné l'eau à la bouche tout à l'heure pour pouvoir découvrir ce nouveau rendez-vous qui fait son retour, évidemment sur M6, le 7 octobre prochain à 21h10, avec notamment une soirée spéciale TikTok pour dégoter la crème des créateurs de contenu. Les émissions seront en direct dès les quarts de finale afin de permettre au public de devenir le cinquième juré. Alors, avec buzzer, évidemment, pour cet incroyable talent de retour sur M6 qui avait quand même démarré en 2006. On a pu découvrir de beaux artistes grâce à cette émission, mine de rien. Si je vous parle de Marina Kaye, sacrée voix quand même, belle artiste, c'était en 2013. Et puis également Jean-Baptiste Guégan, entre autres, qui a vendu quand même plus d'un million d'albums, numéro 1 des ventes à une certaine époque. Donc voilà, le retour d'un incroyable talent qui a priori toute sa place évidemment sur M6, à découvrir donc sur M6 le 7 octobre prochain, sur Nov, ma radio, le tout nouveau Mylène Farmer. Avec des LOL et des Quoi. Son grand retour, bientôt un nouvel album fin octobre. Juste après, retour des infos aussi sur Nov Ma Radio dans 3 minutes. Il sera 7h30.

0: Les Déquoi, le dernier Mylène Farmer.
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0: Allez, je t'aime un peu, beaucoup, à la folie, passionnément, pour toujours.
2: Oui.
0: C'est comme ça que je termine, toujours.
2: Oh, pour toujours, c'est joli.
0: Marguerite, une jolie Marguerite.
2: Oui, Marguerite. Oh, bah oui, une jolie Marguerite. Comme ça que vous faites.
0: Oui, c'est comme ça que je fais. Je t'aime un peu, beaucoup, passionnément, à la folie. Non, non, on dit
2: à
0: pas.
2: À tout jamais.
0: Non, on ne disait pas du tout à l'école.
2: Ah oui, c'est vrai.
0: Ouais. On ça, je et là, on regardait et on disait pas du tout.
2: Et vous dites pour toujours.
0: Moi, je dis pour toujours. C'est Mimi, tout ça. Bon, on aura Marguerite avec Belleville. Tout ça pour ça,
2: voilà,
0: quand même.
2: Tout ça pour ça, oui.
0: Allez, c'est plus que l'heure des infos. Il est 7h31. Toute l'actualité de ce mercredi, Emmanuel Achat, rebonjour.
2: Rebonjour Arnaud, bonjour à toutes et à tous. Dans l'actualité, deux incendies d'une maison abritant des demandeurs d'asile à la Garnache. La Ligue des droits de l'homme réagit. Éminée Vendée Expansion annonce les deux premiers lauréats de leur dispositif de soutien au tourisme. Et une superbe victoire dans le nord de Lucas Greux, dimanche dans une finale de Coupe de France.
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0: La Ligue des droits de l'homme réagit après un deuxième incendie d'une habitation à la Garnache.
2: En une semaine, deux incendies. Criminels ont visé un logement abritant une famille de demandeurs d'asile d'Érythrée depuis juillet, un couple de 4 ans et 4 enfants de 10 mois à 10 ans. Le deuxième feu s'est déclaré dans la nuit de jeudi à vendredi dernier. Une inscription laissée sur la façade enlève ton voile. Le 4 septembre, un ballon enflammé avait été posé devant la porte d'entrée. Dans un communiqué, les 4 sections vendéennes de la Ligue des droits de l'homme condamnent fermement ces actes criminels et refusent, je cite, qu'ils se banalisent à la Garnache dans notre département et partout en France. On rappelle que le parquet des Sables-d'Olonne a ouvert une enquête regroupant les deux incendies, enquête ouverte pour dégradation par moyen dangereux aggravée par la circonstance de motivation à caractère raciste.
0: 12 ans de réclusion prononcée par la cour criminelle de la Vendée.
2: Le procès a duré 2 jours à huis clos. Un Vendéen a été condamné hier pour le viol d'une masseuse. Il avait fait appel de nombreuses fois à ses services jusqu'au jour où il s'est rendu chez elle, armé, l'a séquestré, violé, photographié, lui volant plus d'un millier d'euros. Elle a immédiatement dénoncé les faits. L'homme a été placé sous bracelet électronique après un temps de détention provisoire. Il comparaissait libre devant la cour. Le président a évoqué un récit constant de la victime, contrairement à celui du prévenu, émaillé d'incohérences. Il nie une partie des faits. L'argent et l'arme ont été retrouvés à son domicile. Il est condamné à 12 ans de réclusion, puis obligation de soins, de travail et interdiction d'approcher la victime.
0: Des premiers lauréats au dispositif de soutien au développement touristique autour du parc éolien en mer des Îles-Dieu et de Noirmoutier.
2: Parc désormais en service. La société Emine en charge de sa construction et donc désormais de son exploitation et Vendée Expansion ont annoncé hier à Salerten les deux premiers lauréats. L'Ami du Pêcheur, société proposant des sorties de pêche de loisirs en mer au départ de Saint-Gilles-Croix-de-Vie et le Moulin de Réré. D'où l'annonce hier à Salerten, leur projet. Donc l'Ami du Pêcheur souhaite proposer une prestation inédite avec une sortie pêche de loisirs à la journée au cœur du parc éolien en mer avec des marins pêcheurs expérimentés. Et puis pour le Moulin, eh bien, l'entretien nécessite de changer l'arbre de couche ainsi que les vergues, les hélices tous les 40 ans. Les visiteurs pourront découvrir les coulisses de ce chantier artisanal colossal. Une grande expo annoncée également, notamment sur l'énergie du vent, principe fonctionnel commun avec les éoliennes. 70 000 euros ont été alloués à ces deux lauréats et un programme est donc mis en place sur 3 ans. Vous avez de nouvelles candidatures lancées jusqu'au 31 octobre pour un second comité de sélection.
0: Ouverture de la billetterie des Enfantines.
2: C'est depuis hier le rendez-vous culturel dédié au très jeune public au Perrier avec des spectacles adaptés aux tout petits de la naissance à 6 ans. Ce sera donc du mercredi 14 au dimanche 18 avec évidemment la plupart des spectacles les 17 et 18, premier au week-end des vacances. Le programme est en ligne et la billetterie aussi.
0: Une superbe victoire dans le nord de Lucas Greux dimanche.
2: Le jeune pilote s'est imposé dans la finale de la Coupe de France des slaloms. C'est assez exceptionnel. Ils étaient 5 à pouvoir y prétendre sur le circuit de Croix en Ternois et il l'a gagné. Alors comment a-t-il vécu ce week-end? Évidemment intense, sa réponse.
3: Honnêtement, on n'était pas du tout venu dans l'optique de remporter ce titre et puis finalement à la fin des essais chrono, on s'est rendu compte que on était devant et que c'était quand même très serré derrière et pendant toutes les manches ça a été très serré d'ailleurs. Ça a été une bataille qui a été longue et très rude. Mais on a su s'accrocher, on a fait des erreurs, ils en ont fait aussi. Et finalement, à la fin, il a vraiment fallu attendre l'affichage des résultats officiels pour vraiment apprendre que finalement, j'étais titré champion de France des slaloms en catégorie N1.
2: Et on va le retrouver le week-end à venir sur cette terre vendéenne au rallye régional de la vie au Poiré-sur-Vie avec son copilote et ami d'enfance Enzo Grenapin. Alors pour la petite histoire, leurs parents roulaient ensemble il y a quelques années, famille de mordus de sport auto.
0: Et l'émouvant hommage hier à Charlie Dalin.
2: Il a été à la hauteur des espérances à Concarneau avec une foule à terre et sur l'eau. Il aurait été très fier aujourd'hui, a conclu son épouse Périne Le Pape Dalin dans son discours émouvant, très applaudi, rappelant que son message était simple, c'était de toujours croire en ses rêves. Et puis au Sable d'Olonne, on a retrouvé retrouver un autre hommage hier avec le jardinier de la plage qui a pris son plus beau râteau, nous dit West France, et a dessiné en grand un Charlie Dalin, marin au grand cœur.
0: On y va pour la météo.
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0: Allez, après un front froid cette nuit, 9 à 11 degrés ce matin pour votre réveil dans les terres, 12 à 14 degrés sur la côte. On aura le retour de belles éclaircies ce matin, mais aussi quelques nuages qui sont au rendez-vous de cette journée. Donc temps mitigé, un vent de nord ce matin, un vent de nord-ouest cet après-midi, 30 km/h, donc il fera 21 à 22 degrés.
2: D'accord, bah là, vous aviez prévenu.
0: Oui, tout à fait, 6 à 8 degrés, facile d'un coup d'un bloc. Mais voilà, c'est comme ça pendant quelques jours et ça revient, ça remonte à partir de samedi, voire de dimanche.
2: Oh, d'accord.
0: Tout à l'heure à 7h45, eh bien revenons évidemment sur cette victoire de Lucas Grosjean.
2: Voilà, en finale d'une Coupe de France, il ne s'y attendait presque pas, jeune pilote de Froidefond, qu'on connaît aussi aux cartes de Chalands et qui est donc plein d'espoir.
0: Voilà, on l'écoute à votre micro tout à l'heure, c'est dans 9 minutes.
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0: jolie Marguerite et sa belle vie sur Nov Ma Radio. 7h39, vous êtes dans la voiture, vous partez travailler. Bon courage à vous, voilà le moment du café en famille, hein, avant que tout le monde parte bosser. Allez, belle journée, c'est mercredi, nous sommes le 16 septembre, nous fêtons les Edith et demain, nous fêterons les Renault. C'est la journée mondiale du nettoyage. Alors allons-y gaiement, plof, plof, plof, hop, il n'y a plus rien. Bracadabra, je suis un magicien du nettoyage. David Bowie arrive avec Let's Dance. 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

0: Au numéro 1 sur 9, ma radio, David Bowie. Allez, belle journée évidemment et retour sur l'info en ce mercredi 16 septembre. Un procès s'ouvre à Paris jusqu'au 28 septembre pour Rachida Dati et Carlos Ghosn, ancien PDG de Renault. L'ex-ministre est soupçonné d'avoir perçu 900 000 euros d'une filiale de l'alliance Renault-Nissan pour des missions de conseil qu'elle n'a pas réellement assurées entre 2009 et 2013. Le contrat aurait servi, selon le parquet financier, à masquer une activité de lobbying au Parlement européen. À Los Angeles, un hélicoptère d'une chaîne de télévision qui couvre un accident de la circulation s'est écrasé hier. 3 personnes sont mortes, une a priori au sol. Beaucoup d'hommages après l'annonce du décès de Catherine Ringer d'un cancer foudroyant. Elle avait 68 ans. Pour Emmanuel Macron, elle avait fait de sa voix un théâtre et de chaque chanson une liberté. Elle était inclassable, irrévérencieuse, profondément française et manquera. Le groupe le plus important de l'histoire du rock français peut se reformer, déclare le chanteur Benjamin Biolay. En référence évidemment Rita Mitsouko, Catherine Ringer a rejoint le guitariste Fred Chéchin, son compagnon décédé aussi d'un cancer fulgurant à 53 ans. La victoire de Lucas Grohe dimanche en finale de la Coupe de France des slaloms sur le circuit de Croix en Ternois. Le jeune pilote Froide Fondet a gagné en catégorie N1 au volant d'une Peugeot 106. 5 pilotes pouvaient prétendre au titre, qualifié en deuxième position et meilleur jeune de la Ligue Bretagne-Pays de la Loire. Lucas, 19 ans, a maîtrisé la compétition. Comment a-t-il vécu ce week-end? Il répond à Emmanuel Achard.
1: Sur le site de la Fédération Française du Sport Automobile, il est rappelé que le slalom exige précision, maîtrise. Les parcours sont courts, techniques, les virages serrés. Lucas a expérimenté cela cette saison et il en sort vainqueur. Comment a-t-il vécu cette finale, sa victoire, sa réponse?
2: Le week-end s'est plutôt bien passé. C'était quand même assez stressant et assez tendu, mais malgré tout, c'est une ambiance de dingue. Une finale, on m'avait prévenu, mais je ne m'y attendais vraiment pas. C'est fou, au-delà du sportif. C'est vraiment une ambiance d'être avec toutes les ligues et même de se retrouver qu'entre notre ligue. Ça crée vraiment quelque chose et c'était vraiment fou. Jusqu'au bout, c'était un incroyable.
1: Au final, Lucas confie joie et surprise, mais à partir de quand a-t-il réalisé que le titre était jouable?
2: Honnêtement, on n'était pas du tout venu dans l'optique de remporter ce titre. Et puis finalement, à la fin des essais chrono, on s'est rendu compte que on était devant et que c'était quand même très serré derrière. Et pendant toutes les manches, ça a été très serré d'ailleurs. Ça a été une bataille qui a été longue et très rude. Et on a su s'accrocher, on a fait des erreurs, ils en ont fait aussi. Et finalement, à la fin, il a vraiment fallu attendre l'affichage des résultats officiels pour vraiment apprendre que finalement, j'étais titré champion de France des slaloms en catégorie N1.
1: Et là, évidemment, beaucoup d'émotions, de sensations à l'arrivée.
2: Ça a été très stressant et très long aussi, parce que à la fin de la manche, il a fallu attendre que toutes les voitures terminent et que l'affichage officiel soit fait. Mais une fois que les résultats sont tombés, c'était une délivrance. On était tous heureux, on s'est tous sauté dans les bras et c'était vraiment une émotion particulière. J'en garderai un super souvenir et je pense que ça restera gravé à jamais cette première finale des slaloms et ce premier titre de champion de France en N1. C'était tout simplement incroyable, c'était fou.
1: La saison n'est pas terminée, la suite pour Lucas Grohe?
2: Eh bien, ce week-end, on sera au rallye du Poiré-sur-Vie. C'est un petit peu le rallye à la maison, à mon copilote et à moi. Donc on a très hâte d'y être. C'est aussi un rallye où j'ai beaucoup de souvenirs avec mes parents quand ils roulaient. On a vraiment hâte d'être au départ de ce rallye le samedi soir. Et puis après, on a deux autres slaloms, le slalom de Saint-Michel-Chef-Chef et de Corcoui, qui sont importants. Parce que on reste deuxième du championnat de ligue et on aimerait bien pouvoir se battre pour garder ce podium. Donc à suivre. Et normalement pour la saison 2027, ça sera une saison complète avec tout le championnat de ligue en rallye et non plus en slalom. Donc après avoir au niveau des dates et du budget. Mais normalement, c'est ce qui est prévu.
0: Voilà les sponsors bienvenus. Beaucoup de talent pour le jeune pilote qui a aussi connu de belles heures au karting de Chaland. Il est 7h49.
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0: Nuages éclaircis au menu de cette journée après un front froid cette nuit. 9, 11 degrés au réveil dans les terres, pas chaud. 12 à 14 degrés sur la côte vendéenne. Retour de belles éclaircies ce matin, mais aussi des nuages. Ce sera un temps quand même mitigé dans l'ensemble pour aujourd'hui. Vent de nord et ensuite de nord-ouest, 30 km/h. Il ne faut pas attendre plus de 21 à 22 degrés cet après-midi. Ça calme un petit peu. Voilà, pour aujourd'hui, pour demain et après-demain, ensuite à partir du week-end, normalement, les températures s'envolent à nouveau pour peut-être peut-être une belle semaine d'ailleurs, hein, la dernière de septembre, oui, quasiment. 14h50 pour la marée basse, coefficient 63. 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

0: Merci, Self-Aware sur Nov Radio. Bon réveil.
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0: Toujours, toujours et encore et chaque matin évidemment. Et tout à l'heure, le chiffre du jour sera là pour vous guider dans votre week-end également. Une petite excursion, pourquoi pas, sur l'île Dieu. Le chiffre du jour, il sera de 13.
2: D'accord.
0: Voilà, 13, il y a un bel événement qui arrive, qui revient, hein, je dirais même, sur l'île Dieu.
2: Ok.
0: Alors, à ne pas manquer. Et tout à l'heure, vous en saurez plus à 8h10.
2: Avec plaisir.
0: Alors, à tout à l'heure. Belle nouveauté ce matin. Jen Ayash, hein, leader évidemment de Superbus, hein, Superbus, la chanteuse qui nous reprend Tatou. Hein. Voilà, avec un album solo, hein, pour une petite parenthèse, pour Jen Ayash. Avant de revenir avec Superbus, ce sera l'Accor Arena d'ailleurs à Paris, hein, avec son groupe.
2: Ok.
0: Et là, un album avec à la fois des reprises et puis pas que, a priori même des nouveautés. Donc, affaire à suivre, on l'écoute tout à l'heure dans 30 minutes. Allez, c'est parti pour le Bloc Nov.
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0: Allez, c'est mercredi.
2: Et aujourd'hui, on souhaite un bon anniversaire à la médiathèque La Boussole à la Barre de Mont. Elle fête ses 10 ans et entame 3 semaines de festivités. Spectacle à 15h30 qui va plaire à tous les âges. La compagnie Parole de Lutin joue ni vu ni connu, des histoires en mots et en langue des signes. C'est plein d'humour, de poésie, c'est gratuit, mais il est conseillé de réserver samedi. Rendez-vous spécial prix enfantine avant le festival au Perrier. Des albums ont été choisis pour les tout petits. Ils seront présentés à la Barre de Mont à 10h30 et les enfants pourront voter. Ce matin, on peut aller à Soulan. La braderie du Secours catholique aura lieu de 9h30 à 12h30. C'est au local 10 places de l'Eudesma. Vous avez des vêtements, chaussures, livres, jouets, vaisselle, linge de maison. Tout à 1€. Le sac de 30 litres, c'est 5€. Et c'est évidemment un geste éco-responsable et solidaire pour soutenir les actions de l'association auprès de familles en difficulté. La fête de la marche se poursuit sur le pays de Saint-Jean-de-Mont. Vous avez ce matin à Saint-Jean de la marche aquatique à 14h30, marche oxygénante. On aura une balade guidée à la rencontre d'éleveurs à la Barre de Mont demain matin. Balade guidée aussi dans le Marais au Perrier ce jeudi et le 24 septembre et plein d'autres programmes. Et puis ce soir, vous avez une réunion sur les installations photovoltaïques, le partage d'énergie locale entre voisins. C'est à Chalon à 19h45, salle du Clubhouse, avec les assos Solaire Côte de Lumière et les garnements.
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0: Christophe Willem et System sur Nov. Allez, c'est la faute à Bachung, c'est un nouvel album qui arrive prochainement. On en parle justement après la Bachung et résidente de la République pour le moment 8h. Et vos infos.
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0: Et tout d'abord Clémence Lobary, bonjour.
2: Bonjour à tous. Nouvelle action des pêcheurs dans le sud-est. Après le dépôt pétrolier de Fos-sur-Mer, ils bloquent depuis cette nuit celui de Frontignan dans l'Hérault. À cet également, ils sont mobilisés sur le port depuis ce matin. Des opérations qui ont débuté en début de semaine pour dénoncer la hausse des prix des carburants. La ministre de la Pêche, Catherine Chabot, a promis de les recevoir dans les prochains jours. Le procès de Rachida Dati et Carlos Ghosn débute aujourd'hui. L'ancienne garde des Sceaux et l'ex-PDG de Renault-Nissan sont accusés de corruption et de trafic d'influence. Entre 2009 et 2013, Rachida Dati, qui était à l'époque avocate et députée européenne, a reçu 900 000 euros pour des prestations de conseil auprès d'une filiale du groupe automobile. La justice estime que cette somme cachait en réalité des activités de lobbying. Carlos Ghosn devrait demander le renvoi du procès. Patrick Bruel va-t-il pouvoir quitter la France? La réponse est aujourd'hui. La cour d'appel de Versailles se prononce ce matin sur l'allègement du contrôle judiciaire du chanteur mis en examen, notamment pour viol et agression sexuelle. C'était en juin dernier. Ses avocats avaient ensuite demandé la levée de l'interdiction de quitter le territoire. Des perquisitions au siège de la verrerie Duralex. Elles ont été menées début septembre, selon l'AFP hier. Le parquet d'Orléans a confirmé qu'une enquête avait été ouverte sans donner plus de précisions. La verrerie reprise par ses salariés en coopérative en 2024 a été placée en redressement judiciaire le 1er juin. La nouvelle direction a notamment été mise en cause pour des manquements à la gestion. Peut-être une nouvelle rencontre entre Volodymyr Zelensky et Emmanuel Macron. Le président ukrainien a en effet assuré hier qu'il prévoyait de s'entretenir prochainement avec son homologue français. Une rencontre qui se ferait à New York en marge de l'Assemblée générale des Nations Unies. Et puis on termine avec un mot de sport, le football, car c'est le début ce soir de la Ligue Europa. Première journée de la phase de Ligue. Lyon fait son entrée en lice avec un déplacement chez les Belges d'Anderlecht. Et puis on suivra également Rennes qui joue chez les Autrichiens du Sturm Graz. Ce sont deux rencontres à suivre ce soir à partir de 21h. Voilà pour l'essentiel de l'actualité. Excellent début de matinée à tous.
0: Merci Clémence. À suite des infos, Emmanuel Achard. Emmanuel, rebonjour.
3: Rebonjour, bonjour à tous.
0: 12 ans de réclusion prononcée par la cour criminelle de la Vendée.
3: C'était hier. Le procès a duré deux jours à huis clos. Un Vendéen condamné pour le viol d'une masseuse. Il avait fait appel à ses services de nombreuses fois jusqu'au jour où il s'est rendu chez elle, armé, la séquestrée, violée, photographiée, lui volant plus d'un millier d'euros. Elle a immédiatement porté plainte. Ont été retrouvés chez lui l'argent et l'arme. L'homme, d'abord placé sous bracelet électronique après un temps de détention provisoire, ira donc en prison. Il est condamné à 12 ans de réclusion, puis obligation de soins, de travail et interdiction d'approcher la victime.
0: Des premiers lauréats au dispositif de soutien au développement touristique autour du parc éolien en mer des Îles-Dieu et de Noirmoutier.
3: Parc désormais en service. La société Emine, en charge de sa construction et son exploitation, et Vendée Expansion, ont annoncé hier à Salerten les deux premiers lauréats de ce dispositif qui va durer 3 ans. L'Ami du Pêcheur, société proposant des sorties de pêche de loisirs en mer au départ de Saint-Gilles-Croix-de-Vie, et le Moulin de Réré à Salerten. On va en reparler à 8h45 avec une des responsables des mines.
0: Le basket, ça passe pour Chalon.
3: Avec une victoire hier soir, 74-70 en Coupe de France dans le premier tour face à Lorient. Les deux équipes qui évolueront en N1 se connaissent bien. La fin a été plus compliquée pour le VCB avec en prime une sortie de Kylian incrédule touché au mollet à la 35e minute.
0: L'exploit de Lucas Greux dans le Nord.
3: Et oui, le jeune pilote de 19 ans a bluffé son monde dimanche sur le circuit de Croix en Ternois dans les Hauts-de-France en remportant la finale de la Coupe de France des slaloms catégorie N1 au volant de sa Peugeot 106. Le slalom exige précision, maîtrise, les parcours sont techniques, les virages serrés. Lucas a aussi expérimenté le rallye cet été, justement on va le retrouver ce week-end, nous dira-t-il tout à l'heure, au rallye du Poiré-sur-Vie.
0: Allez, à très vite, 8h30 évidemment pour votre journal complet.
3: À tout à l'heure Arnaud.
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0: n'a pas oublié Alain Bachung, résident de la République.
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0: Allez, sortira le 6 novembre prochain, c'est La Faute à Bachung. Oui, si, c'est un album de chansons évidemment d'Alain Bachung et une belle collaboration avec Boris Bergman. 26 reprises d'Alain Bachung interprétées par des figures majeures de la chanson, du rock, mais aussi du cinéma français et international. Écoutez bien, Francis Cabrel, Jean-Louis Aubert, on aura également Paul Personne, Carla Bruni, Gérard Lanvin, Pierre Richard, Lambert Wilson, Didier Vampas, Gilles Kaplan et d'autres encore tels que Victor Laszlo. Voilà, à découvrir hein, bien évidemment, c'est La Faute à Bachung. Vous restez bien avec nous, attention, 8h15, tout peut arriver. Quelle direction allons-nous prendre? On vient de faire notre sélection, tirage au sort. On part en direction de Saint-Jean-de-Mont. Vous habitez Saint-Jean-de-Mont, vous avez joué, vous êtes inscrit évidemment sur novmaradio.fr. Tout peut arriver et surtout de vous sélectionner pour gagner ce beau voyage. A tout à l'heure, 8h15. On chante Alex Warren.
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0: Une nuit un peu plus froide, hein, bien évidemment. Il faisait 9 à 11 degrés tout à l'heure hein, sur le nord-ouest Vendée et 12 à 14 degrés sur la côte vendéenne. Ça donne quoi? Des éclaircies, mais aussi des passages nuageux. Un temps un peu mitigé quand même pour aujourd'hui. Puis cet après-midi, un vent de nord-ouest, hein, quand même 30 km/h. Donc du coup, pas plus de 21 à 22 degrés pour cet après-midi, puis pour les 3 jours qui arrivent. 14h50, coefficient 63 pour la marée basse.
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0: c'est bien pour démarrer la journée sur Nova Radio. Bonne zik et bonne humeur, Alex Warren.
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0: Allez, tout à l'heure, on vous parlera d'une série documentaire à venir sur le Vendée Globe. Et c'est signé France Télévisions. Tout à l'heure, on rendra hommage, bien évidemment, à celle qui nous a quittés hier. Quelle mauvaise surprise, hein, Rita Mitsouko, évidemment, Catherine Ringer. On se souviendra de son beau duo avec Marc Lavoine, avec Qu'est-ce que t'es belle. On joue à 8h15. Et puis d'ici là, on aura David Guetta avec Gillo, hein, pour Save Me Tonight. Et puis, on va se souvenir d'un gros, énorme succès.

0: sorti en France en septembre 2020. Numéro 1, le 16 septembre 2020. C'est pour vous tout à l'heure.
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0: Et il est de 13, notre chiffre du jour. Car sur l'île-Dieu, eh bien, on accueille la 13e édition des Insulaires. Un week-end de 3 jours pour un retour aussi aux sources hein, pour ce festival né sur l'île-Dieu en 2011 et qui rassemble eh bien, des îles évidemment insulaires. C'est le cas de Belle-Île-en-Mer, elles sont nombreuses, de Groix, de l'île d'Ars ou encore de Wédic et bien d'autres. Alors cette année, le festival rendra hommage aux femmes hein, quand les hommes partaient en mer pour de longues semaine, les femmes occupaient une place prépondérante dans la vie insulaire. À Port-Joinville, hein, sur le village des îles, les stands permettront d'en savoir plus sur la place des femmes d'hier à aujourd'hui. Et puis bien sûr, c'est très festif, de la musique avec des groupes insulaires à ne surtout pas manquer, ils sont très nombreux, des défilés costumés, des conférences et des débats. Voilà, retrouvez tout le programme détaillé, évidemment, sur le site du festival Les Insulaires à l'île-Dieu.
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0: gros carton en ce moment. David Guetta, Jennifer Lopez et Save Me Tonight. Le gros carton sur Nov, c'est aussi de vous offrir un voyage.
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0: Merci à notre partenaire Leclerc Voyage de vous offrir ce beau voyage évidemment d'une valeur de 1 500 €. Vous choisirez entre la Tunisie, les Baléares, l'Andalousie ou encore la Grèce. C'est ça Nov, ma radio. À la rentrée, hop, on fait ses valises et on repart. Alors, quelle destination nous prenons? On vous l'a dit, c'est Saint-Jean-de-Mont. Et nous allons appeler d'ici peu Jérôme. On va prendre la ligne. Hop là, si tout se passe bien. Ah, j'ai fait une bêtise. Ah ouais, voilà, ça commence bien. Alors, attendez, on va la récupérer. Elle est là. Voyons. Allez, on décroche, on appelle Jérôme. J'espère qu'il va bien évidemment nous répondre. Il habite à Saint-Jean-de-Mont. Si vous appelez Jérôme, vous allez jouer. C'est peut-être votre tour là, maintenant, tout de suite. Encore faut-il répondre et nous dire vive les vacances avec Nov et le clair voyage. Et le clair voyage. Nous sommes impatients. On ne connaît pas Jérôme.
2: Ah. Oui, allô?
0: Oui, bonjour, Jérôme.
2: Bonjour. Oui.
0: Vous allez bien?
2: Ça va, oui.
0: Oui. Qui vous appelle de bon matin? Ah, la bonne question.
2: Je reconnais, c'est la voix d'Arnaud.
0: Oui, bravo. C'est un bon début, ça, Jérôme. Félicitations, en effet. Alors, il nous faut la petite phrase
2: faut dire vive les vacances sur Nov FM avec le clair voyage.
0: Voilà, bravo, Jérôme. Un bel matin de bonheur, ça surprend, évidemment, Jérôme. Vous allez bien?
2: Ça va bien, vous-même?
0: Oui, très bien, merci, Jérôme. Ouais. On vous a pas réveillé quand même?
2: Ah non,
0: mince.
2: Non, pas du tout.
0: Zut, quel dommage. On aurait aimé, Jérôme. Ouais. Bon, c'est rapide le matin, vous êtes prêt à partir au boulot, vous y êtes déjà?
2: Ouais, c'est ça. C'est ça, ouais, je pars vite là, dans 5 minutes.
0: Très bien, vous travaillez dans quel domaine? Rapide.
2: Dans l'immobilier, Saint-Jean-de-Mont.
0: Très bien, bah oui, il en faut quand même.
2: C'est l'agence Saint-Jean Immobilier que vous connaissez.
0: Ah oui, tout à fait. Bonjour Saint-Jean Immobilier. Ah. Bonjour. on se voit bientôt. On se voit bientôt d'ailleurs.
2: Hein, on se voit bientôt. Hein, on se voit bientôt. Une semaine et demie. Voilà.
0: Exactement. Sur une belle manifestation, allez, qui s'appelle Canal Océane. C'est fait, c'est dit. Boum.
2: Exactement.
0: Jérôme, vous êtes sélectionné pour tenter de gagner ce voyage. Vous êtes la 6e personne à être sélectionnée depuis lundi matin. Donc voilà, on vous note. Hein, c'est noté. Et puis peut-être que le vendredi 25 septembre, le téléphone va à nouveau sonner, mais cette fois-ci, ce sera pour de bon et pour vraiment gagner ce voyage. D'accord, Jérôme?
2: Bon, ben, très bien, merci Arnaud, et bien bonne journée à Nov FM.
0: Merci, c'est gentil comme tout. Belle journée, Jérôme.
2: Au revoir.
0: Jérôme de Saint-Jean-de-Mont est sélectionné, nous en sommes heureux et ravis. Comme promis, il y a 6 ans, c'était le gros hit de l'été et puis même plus de la rentrée, parce que numéro 1, évidemment, un 16 septembre 2020. C'est l'after du Covid, ça.

0: Énorme succès pour Preuve numéro 1, donc le 16 septembre 2020.
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0: Allez, une série documentaire à venir sur le Vendée Globe. C'est France Télévisions qui la qualifie de série documentaire événement intitulée Vendée Globe, seul autour du monde. On proposera 6 épisodes de 35 minutes pour revivre l'aventure du 10e tour du monde en solitaire à la voile, dont le départ a été donné des Sables d'Olonne le 10 novembre 2024. Alors France Télévisions a capté le quotidien mouvementé de 6 navigateurs. On a les noms, Jérémy Bayou, Conrad Coleman, Clarisse Kremer, Violette Doran, Pip Hart et Thomas Ruyant. Avarie, accident, performance, coup de pression et réel accomplissement, la série est une plongée au cœur de l'aventure humaine et sportive moderne, la plus intense entre terre et mer, entre larmes et frustration et explosion de joie. Je pense qu'on sera nombreux à la regarder, alors en Vendée évidemment, mais même plus que ça. Aucune date de diffusion n'est pour l'instant annoncée, mais la série sera officiellement présentée le 23 septembre à la presse. On en saura donc du coup plus et davantage. Hommage à Arita Mitsuko, mais surtout Catherine Ringer qui nous a quittés hier. On se souvient de ce duo mythique avec Marc Lavoine. Qu'est-ce que t'es belle, dans 2 minutes.
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Et quand je pense à toutes les photos qu'on a pu voir sur les réseaux sociaux hier tout au long de la journée, qu'est-ce qu'elle était belle, hein, de belles photos en noir et blanc, en couleur, voilà, sur les débuts, sur le milieu. Merci Catherine Ringer, son homme. Allez, nouveauté avec Jane Ayash qui, en solo, alors, n'a pas quitté Superbus parce qu'ils seront à l'Accor Arena là d'ici peu d'ailleurs, hein, avec son groupe. Mais une petite parenthèse quand même en solo côté chanson pour un album de reprise et pas que. A priori, il y aura même quelques titres inédits. On attend la suite, hein, bien évidemment. Et là, c'est la reprise de Tattoo About Us, Jennifer Ayash. Nouveauté, Nov, ma radio ce matin. Écoutez bien, About Us, 8h28.

0: Alors, une voix qu'on reconnaît très facilement, hein, celle de Jennifer Ayash, Badass, la reprise évidemment de Tatou.
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0: Allez, bon réveil, bonne journée avec Pierre Demarque qui arrive, je pense, à vous après les infos. Il est 8h30. Toute actualité de ce mercredi matin, Emmanuel Achard, bonjour.
2: Bonjour Arnaud, bonjour à tous. Dans l'actu, deux incendies d'une maison abritant des demandeurs d'asile à la Guernache, la Ligue des droits de l'homme réagit. Éminé Vendée Expansion annonce les deux premiers lauréats de leur dispositif de soutien au tourisme et une belle page sportive avec notamment la super victoire dans le Nord de Lucas Greux dimanche dans une finale de Coupe de France.
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0: La Ligue des droits de l'homme réagit après un deuxième incendie d'une habitation de la Guernache.
2: En une semaine, deux incendies criminels ont visé un logement abritant une famille de demandeurs d'asile d'Érythrée. Depuis juillet, un couple et quatre enfants de 10 mois à 10 ans. Le deuxième feu s'est déclaré dans la nuit de jeudi à vendredi dernier et une inscription laissée sur la façade « Enlève ton voile ». Le 4 septembre, un ballon enflammé avait été posé également devant la porte d'entrée. Dans un communiqué, les quatre sections vendéennes de la Ligue des droits de l'homme condamnent fermement ces actes criminels et refusent, disent-elles, qu'ils se banalisent à la Guernache dans notre département et partout en France. Elles évoquent la proposition du Rassemblement national d'interdire le port du voile dans l'espace public. Porter cette question dans le débat public peut, disent-elles, constituer une incitation à la haine. Par ailleurs, le parquet des Sables-d'Olonne a ouvert une enquête regroupant les deux incendies. Enquête ouverte pour dégradation par moyen dangereux, aggravée par la circonstance de motivation à caractère raciste. Elle est confiée à la brigade de recherche de la gendarmerie des Sables-d'Olonne.
0: Des premiers lauréats au dispositif de soutien au développement touristique autour du parc éolien en mer des Îles-Dieu et de Noirmoutier.
2: Le parc désormais en service. La société Émine en charge de sa construction et son exploitation et Vendée Expansion ont annoncé hier à Salerten ses deux premiers lauréats. L'Ami du Pêcheur, société proposant des sorties de pêche de loisirs en mer au départ de Saint-Gilles-Croix-de-Vie, et le Moulin de Réré, d'où l'annonce hier à Salerten. Il date de 1555, qu'un seul moulin en France a fonctionné uniquement au vent. Il n'a jamais cessé de tourner. On va reparler à 8h45 de ces projets. Et donc, Émine et Vendée Expansion annoncent bien un second comité de sélection, inscription ouverte jusqu'au 31 octobre pour vos projets de développement touristique.
0: Le basket, ça passe pour Chalon.
2: Avec une victoire 74-70 hier soir en Coupe de France dans un premier tour face à Lorient. Les deux équipes qui évolueront en N1 se connaissent bien. La fin était plus compliquée pour le VCB avec en prime une sortie de Kylian Incrédule touché au mollet à la 35e minute. L'Orientais remontant au score, mais Chalon a résisté. Et puis selon Maxime Baron dans West France, une autre recrue, Nelson Cessé, a déjà fait forte impression avec 15 points, 10 rebonds et 22 d'évaluation.
0: Le foot, tirage du 4e tour aujourd'hui.
2: À 19h ce soir à Nantes, tirage au sort attendu. Il reste 16 équipes vendéennes, dont Chalon. Les Herbiers et le Poiré entrent en lice. En handball, le match ce soir pour le HBC Nantes en Macédoine. Le H joue en Ligue des Champions à 18h45 face au Vardar Skopje, qui a déjà gagné deux fois la compétition en 2017 et 2019, mais ne l'a pas joué depuis 4 ans. Et on retrouve dans cette équipe deux anciens Nantais, Matteo Fadul et Junior Tudolana.
0: Et puis également l'exploit de Lucas Greux dans le Nord.
2: Le jeune pilote de Froidfond de 19 ans a bluffé son monde dimanche sur le circuit de Croix en Ternois en remportant la finale de la Coupe de France des slaloms catégorie N1 au volant d'une Peugeot 106. Le slalom exige précision, maîtrise, les parcours courts et techniques, les virages sont serrés, rappelle la Fédération française. Lucas a aussi expérimenté le rallye cet été et justement on va le retrouver ce week-end, le prochain week-end au rallye du Poiré-sur-Vie avec son copilote et ami Enzo Grenapin.
3: C'est un petit peu le rallye à la maison, à mon copilote et à moi. Donc on a très hâte d'y être. C'est aussi un rallye où j'ai beaucoup de souvenirs avec mes parents quand ils roulaient. On a vraiment hâte d'être au départ de ce rallye le samedi soir. Et puis après, on a deux autres slaloms, le slalom de Saint-Michel-Chef-Chef et de Corcoui, qui sont importants parce qu'on reste deuxième du championnat de ligue et on aimerait bien pouvoir se battre pour garder ce podium. Donc à suivre. Et normalement, pour la saison 2027, ça sera une saison complète avec tout le championnat de ligue en rallye et non plus en slalom. Donc après, à voir au niveau des dates et du budget. Mais normalement, c'est ce qui est prévu.
2: Voilà, sur ce week-end, Lucas a 19 ans, sans bac en poche. Il étudie aujourd'hui à Nantes, hein, à la Jolivry, en BTS MTE, motorisation toute énergie. C'est un BTS de référence, hein, qui porte notamment le projet de microjoule, record du monde du nombre de kilomètres parcourus avec un petit litre d'essence.
0: Oh, c'est tout. Hein.
2: Oui, des milliers de kilomètres.
0: Hein. Mais des milliers de kilomètres, ouais. Oui, c'est pas beaucoup, un litre.
2: C'est pas mal. Hein.
0: Allez, on y va pour la météo, 8h35.
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0: Allez, on a le retour des éclaircies, mais il faisait un peu plus frais ce matin. Il fera un peu plus frais d'ailleurs aujourd'hui. On nous annonce en en effet 21 à 22 degrés. On a un petit vent de nord d'abord et un vent de nord-ouest 30 km/h. Et puis nuages et soleil vont se partager notre ciel, mais on n'aura pas plus. Hein. On revient à peu près sur des normales de saison. Aujourd'hui, demain, après-demain, il faut attendre ce week-end pour une remontée du mercure. Voilà. Tout à l'heure, vous revenez à 8h45.
2: Exactement. On va appeler la responsable des relations extérieures des mines qui va nous raconter comment effectivement deux premiers projets ont été sollicités, vont être subventionnés pour le tourisme autour du parc éolien en mer.
0: Ouais, c'est dans 10 minutes. Merci Emmanuel.
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0: Pierre Demare et je pense à vous sur Nova Radio.
1: Bonne journée.
0: Allez, on va souhaiter une bonne journée à Jérôme, hein, puis on lui souhaite bonne chance pour la semaine prochaine, vendredi 25, 12h20, boum, ça tombe. 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Allez, on va se souvenir de It's Raining Men, The Weather Girl. C'était un gros succès ça, le 16 septembre il y a 25 ans. Vous rendez compte, il y a 25 ans, on est en l'an 2001, c'est ça? Ah bien oui, tout à fait. Des Britanniques hein, d'ailleurs, les Weather Girl, hein, c'était la bande originale du film Le Journal de Bridget Jones. Hein, ça parle à pas mal d'entre vous. On l'écoute après l'horoscope.
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10: Scorpion, reportez au mois prochain, si vous le pouvez, les signatures importantes. 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
15: 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Pour le moment, renseignez-vous.
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0: numéro 1 il y a 25 ans, les Weather Girls, It's Raining Men.
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0: Allez, bonne journée tout à l'heure. On aime inviter aussi dans notre beau studio, évidemment, nos invités du Nord-Ouest Vendée. Ce sera le cas à nouveau pour ce mercredi midi. 12h35, une nouvelle saison à parler les lieux à Saint-Jean-de-Mont avec Claudine et Michel Sensier qui seront là. On n'a pas ce joli rendez-vous tout à l'heure, 12h35. Allez, 8h45, retour sur l'info après le dépôt pétrolier de Fos-sur-Mer hier. C'est au tour de celui de Frontignan dans l'Hérault d'être bloqué ce matin par des pêcheurs qui protestent contre la hausse des prix du carburant. Le président ukrainien Volodymyr Zelensky devrait rencontrer Emmanuel Macron prochainement en marge de l'Assemblée générale de l'ONU à New York. Il prévoit aussi des mesures difficiles et impopulaires pour combler le déficit du budget de son pays et espère une reprise des pourparlers directs avec la Russie après les législatives russes du 18 au 20 septembre. Et puis beaucoup d'hommages après l'annonce du décès de Catherine Ringer d'un cancer foudroyant. Elle avait 68 ans. Elle est à la une de plusieurs journaux ce matin. La diva rock écrit Le Parisien. On veut pas t'abandonner. Titre Libération avec une belle photo en noir et blanc. Le Figaro évoque une grande voix du rock français. Allez, nous appelons ce matin Christelle Céleste, Emmanuel.
2: Et oui, un rendez-vous a été donné hier à Salerten et on va comprendre pourquoi avec la société Emine, éolienne en mer, Île-Dieu et Noirmoutier et avec Vendée Expansion, son partenaire. Bonjour Christelle Céleste, vous êtes directrice des relations extérieures d'Emine. La société, elle s'est engagée à soutenir des projets touristiques en Nord-Ouest Vendée, hein, sur les territoires du pays de Saint-Gilles, de Chalangois, d'Océan Marennemont, de l'Île-Dieu. Alors, on rappelle qu'il y a eu deux donc, lauréats qui ont été annoncés hier, on va les dire. Mais surtout, on explique pourquoi ce projet et puis ce beau budget que vous investissez aussi.
3: Oui, bonjour. La société Emine, lorsqu'elle a proposé son offre au gouvernement français en 2013, a déjà imaginé faire du parc éolien en mer un vecteur de développement touristique autour du parc, de la transition écologique ou énergétique ou du développement durable. Et donc, nous avons, dès l'attribution de la zone en mer, nous nous sommes rapprochés de Vendée Expansion par rapport à son expertise touristique pour construire quelque chose en lien avec le territoire et les acteurs du tourisme. Et nous avons doté cette dynamique d'un fonds de 500 000 euros pour tout porteur de projet, entreprise privée ou association du Nord-Ouest Vendée, de façon à promouvoir le développement ou la création d'activités touristiques et de loisirs autour du parc éolien, du développement durable ou de la thématique de la transition énergétique et écologique.
2: Et donc hier ont été annoncés les deux premiers lauréats, 70 000 euros pour ces deux premiers. On va à Saint-Gilles-Croix-de-Vie et à Salerten.
3: Exactement. Alors le dispositif a été lancé en fin d'année 2025. Nous avons eu un premier comité de sélection en mai 2026 et avons eu le plaisir de retenir l'Ami du Pêcheur et le Moulin de Réré. Donc l'Ami du Pêcheur, c'est initialement une famille de pêcheurs vendéens reconvertis dans les promenades en mer pour découvrir la baie de Saint-Gilles et la corniche vendéenne et la pêche en faisant de la pêche de loisirs en mer. En fait, aujourd'hui, l'Ami du Pêcheur souhaite élargir son offre en proposant une prestation qui est inédite sur le territoire vendéen, en élargissant son offre en proposant une sortie de pêche de loisirs à la journée au cœur du parc éolien en mer. Ça permet auprès de marins pêcheurs expérimentés que les passagers à bord puissent découvrir la pêche et le parc au plus près et profiter d'un site de pêche aujourd'hui atypique.
2: Et à Salerten, on a évidemment un moulin qui, comme les éoliennes, utilise le vent pour son énergie.
3: Exactement. Donc le moulin de Réré, qui est un des rares moulins fonctionnant encore à l'unique force motrice du vent. Nous avons été très satisfaits de pouvoir soutenir ce projet également, puisque c'est un projet rétro-littoral qui utilise la force du vent, comme nos éoliennes en mer, le moulin pour produire de la farine et nos éoliennes pour produire de l'électricité. Il y a énormément de parallèles à faire sur ce sujet.
2: Et donc ils ont un beau projet aussi d'exposition pour le grand public. On en reparlera rapidement. On leur a autre annonce hier. On va vous dire au revoir, mais c'est la deuxième vague du dispositif. Un appel à candidature est lancé pour la fin octobre. Hein, il faut candidater. On va sur le site des mines pour plus d'infos. Merci beaucoup, Christelle Céleste.
0: Merci Emmanuel. Également, on vous retrouve tout à l'heure pour le bloc d'oeuvre. On l'a dit à 12h35 pour les rendez-vous de midi.
2: Oui, avec Michel et Claudine Sensier.
0: À tout à l'heure. 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

0: les frérots. Bonne journée pour les Edith, c'est votre fête aujourd'hui. Les Renault également, ça ce sera pour demain. Nous sommes le 16 septembre. Journée du transport public, journée internationale de la protection de la couche d'ozone. Oui, elle a vraiment besoin de nous d'ailleurs, cette couche d'ozone. Et puis aussi du nettoyage. Voilà, mesdames, messieurs. Nous aurons Cat's Eye, le Girls Band avec Animal, encore Slimane qui arrive après la météo. On y va tout de suite.
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0: Voilà, nuages éclaircis pour cette journée. Et puis surtout ce vent de nord-ouest, 30 km/h. Ça s'est bien rafraîchi cette nuit. Donc du coup, cet après-midi, 21 à 22 degrés annoncé. En effet, on est sur des normales de saison. On a perdu 6 à 8 degrés là, d'un coup d'un bloc. Là. Oui, ça fait un peu bizarre quand même. 63 pour le coefficient de marée. Une marée basse à 14h50.
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0: détenu un dépôt pétrolier à Frontignan dans l'Hérault. À Sept Îles empêche également le départ d'un ferry. Face à la hausse des prix des carburants, les comités des pêches de PACA, d'Occitanie et Corse ont lancé un mouvement commun cette semaine. Sauf surprise, il devrait être 6 sur la ligne de départ. La commission d'organisation de la primaire PS Place Publique doit dévoiler aujourd'hui les noms des candidats officiellement en lice. Les députés Philippe Brun et Jérôme Guedj, Ségolène Royal et le premier secrétaire du Parti Socialiste Olivier Faure rejoindront sur la ligne de départ le leader de Place Publique Raphaël Glucksmann et le patron du petit parti gauche républicaine et socialiste Emmanuel Morel. Rachida Dati et Carlos Ghosn devant la justice à partir d'aujourd'hui. L'ancienne garde des Sceaux et l'ex-PDG de Renault-Nissan sont jugés pour corruption et trafic d'influence. Entre 2009 et 2013, Rachida Dati, qui était à l'époque avocate et députée européenne, a reçu 900 000 euros pour des prestations de conseil auprès d'une filiale du groupe automobile. Rachida Dati qui risque 10 ans de prison, 450 000 euros d'amende et 5 ans d'inéligibilité. Ce dramatique accident à Los Angeles, un hélicoptère d'une chaîne de télévision locale s'est écrasé hier alors qu'il couvrait un accident de circulation. Au moins 3 personnes sont mortes, on ignore les causes de ce crash. Cette décision ne va pas plaire aux fans d'Oasis. Le préfet de la région Île-de-France s'oppose à la tenue du concert du groupe britannique le 24 juillet prochain au Stade de France. Il évoque en effet des travaux ferroviaires programmés ce jour-là entre l'Île-de-France et les Hauts-de-France. De son côté, Live Nation assure avoir obtenu tous les accords nécessaires pour la tenue de ces concerts. Et puis on termine avec un mot de sport, du football et un tout dernier tour de piste avec l'Albi Céleste pour Lionel Messi. L'octuple Ballon d'Or qui a annoncé cet été sa retraite internationale vient d'être convoqué par le sélectionneur Lionel Scaloni pour disputer un tout dernier match avec l'Argentine. Ce sera donc le 6 octobre, une rencontre amicale face au Bénin. Excellent début de matinée à tous.
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0: On était bien avec Riviera et She Doesn't Mind. Allez, voici le top tube, sacré top tube.
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0: Allez, nous sommes fin 1982. Si je vous dis je suis amoureuse d'une terre sauvage, évidemment, tout le monde nous dit Rose Laurence, oui, Africa. Numéro 1 des ventes, plus d'un million d'exemplaires. Un succès également dans l'Europe. On l'écoute sur Novma Radio. C'est le top tube, Rose Laurence.

chanson inoubliable, artiste inoubliable également, hein, évidemment, Africa, Rose Laurence, hein, fin 1982, numéro 1 des ventes. Et notamment des reprises hein, qui ont été assez nombreuses hein, de ce gros tube, y compris Julien Doré, hein, notamment. Allez, Chappell Roan, Good Luck, Babe, ou encore Bruno Mars, tout de suite On My Soul. Et on vous appelle pour vous sélectionner pour le voyage avec Leclerc Voyage. A tout de suite sur Nov, 9h12.

0: Marie-Chapelle Roanne et Good Luck Babe sur Nov Radio.
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0: Ah, qu'est-ce qu'on est heureux de pouvoir vous distribuer ces vacances. Hein. Belle journée sur Nov, ma radio. Et surtout, vive les vacances hein, avec Nov et Leclerc Voyage. Hein. Voici la petite phrase magique qu'il faut absolument nous donner pour pouvoir être sélectionné comme Jérôme tout à l'heure de Saint-Jean-de-Mont. On part en direction, je ne l'ai pas donné encore, hein, mais on part en direction de la Barre de Mont. La Barre de Mont où nous allons essayer d'appeler Laura. Alors attention, tout peut arriver. On numérote. C'est parti pour évidemment faire en sorte que Laura évidemment soit sélectionnée avec les six autres hein, pour le moment hein, qui ont évidemment à la fois répondu et donné vive les vacances avec Nov et Leclerc Royal. Ça sonne chez Laura, ça sonne. On espère qu'on va la voir parce que passé 9h, on est un petit peu au boulot, au travail. Allô ?
2: Bonjour.
0: Bonjour Laura.
2: Bonjour.
0: Vous allez bien Laura ?
2: Oui, ça va bien et vous ?
0: Oui, très bien, merci. Qui vous appelle Laura ?
2: C'est Nov.
0: Oui, c'est Nov. Et on dit quoi ?
2: Et on dit vive les vacances avec Nov et Leclerc Voyage.
0: Bravo ! Vous pouvez commencer un petit peu à préparer les valises, mais seulement commencer, hein, d'accord, Laura ?
2: Ah, elles sont déjà faites.
0: C'est vrai, vous aussi ? Ah ben oui, vous êtes nombreux, hein, évidemment. Laura, en tout cas, vous êtes sélectionnée, évidemment, pour participer au grand tirage au sort vendredi 25 septembre. Vous rejoignez cette petite liste, hein, pour le moment, hein, de 6 personnes. Quelle destination allez-vous choisir entre les Baléares, l'Andalousie, la Grèce ou encore la Tunisie ? Qu'est-ce qui vous plairait ?
2: Eh ben, peut-être la Tunisie, puisque je reviens de Grèce et j'ai adoré, mais j'adore découvrir d'autres pays, donc pourquoi pas la Tunisie ?
0: Bon, ben voilà, ben pourquoi pas, c'est signé pour nous, hein, c'est noté, la Tunisie, et puis peut-être qu'on vous rappellera, on vous le souhaite de tout cœur, le 25 septembre prochain, d'accord Laura ?
2: Avec plaisir.
0: Bon, vous faites quoi dans la vie Laura ?
2: Je travaille en banque sur Noirmoutier.
0: Pardon, vous travaillez en ?
2: En banque sur Noirmoutier.
0: En banque sur Noirmoutier, vous êtes au boulot là ?
2: Oui, exactement. Hein ?
0: Très bien. Vous n'êtes pas au guichet, vous êtes dans un bureau. Hein.
2: Non.
0: Voilà.
2: Je travaillais sur un dossier.
0: Ni vu, ni connu. Bon, on dit rien. Chut. D'accord, Laura, ça reste entre nous. Pas de souci. Eh bien, on vous embrasse, Laura. Passez une bonne journée. Et puis, on espère vous rappeler évidemment le 25 septembre.
2: Oui, j'espère aussi.
0: Hein ? Allez, bonne journée. Bon courage.
2: Bonne journée, merci.
0: Bon travail. Voilà, merci. Au revoir, Laura, voilà, qui travaille sur Noirmoutier, qui habite à la Barre de Mont et qui vient d'être sélectionnée, elle aussi, comme Jérôme, tout à l'heure, de Saint-Jean-de-Mont pour tenter, évidemment, avec Leclerc Voyage, de gagner eh bien, l'un de ces voyages proposés. On rejoue tout à l'heure avec Thierry. Ce sera à 10h. Bonnet M arrive, Vanessa Paradis et Freya Sky.
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0: Vanessa Paradis et rendez-vous.
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0: Et rendez-vous avec Priya Sky, hein, vous l'avez annoncé, elle arrive bien évidemment juste après le bloc Nov. Très bon mercredi, quoi faire ou bouger avec ce beau soleil qui est revenu, c'est un peu frais, mais on va avoir une belle journée quand même. On aura aussi Feu Chatterton ou encore Yannick Noah. 9h30, voici le bloc Nov avec Emmanuel.
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2: Dans ce bloc 9, on le rappelle, en septembre, c'est la fête de la marche 2026 jusqu'au 27 avec le pays de Saint-Jean-de-Monts et tous les jours des propositions dans plusieurs communes. Vous avez tout le programme et les inscriptions et réservations sur le site du pays de Saint-Jean-de-Monts. Ce mercredi à 19h45, salle du Clubhouse Jean-Yol à Chalon, les assos Solaire Côte de Lumière et les Garnements organisent une réunion d'information technique sur les installations photovoltaïques pour les particuliers et le partage d'énergie locale entre voisins. Les entreprises peuvent aussi s'inscrire, entrée libre et inscription de préférence sur solaire-côte-de-lumière.com. Demain, on retrouve de l'humour avec le Chalon Comedy Club qui effectue sa rentrée à Red Zone. Premier stand-up à 20h, ils sont 4 humoristes. C'est gratuit, mais réservation demandée sur eventbrite.com. La nouvelle 5e saison 2026-2027 va s'ouvrir et ce vendredi, vous avez une soirée justement d'ouverture, de présentation de la saison à Saint-Jean-de-Monts, à Odyssea dès 19h30, avec des petites surprises, des nouveautés et un spectacle stoïque de la compagnie Les Gums. C'est drôle, surprenant et poétique. On réserve sur billetterie.omdm.fr. Vide-grenier dimanche sur l'ancien terrain de football de Salertaine avec l'OGEC de l'école Sainte-Marie. À l'organisation, plus d'infos sur animation.ogec.salertaine@gmail.com.
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0: c'est bien vrai.
1: Oui.
0: Ça fait longtemps ça quand même, hein. Aux arbres citoyens. Et évidemment, Yannick Noah sur Nov Radio à 9h40. On rappelle qu'il y a maintenant à peu près 20 minutes, Laura a gagné sa sélection, hein, Laura de la Bardemont, voilà, qui travaille sur l'île de Noirmoutier. Elle nous a bien dit vive les vacances avec Nov et Leclerc voyage. Elle va peut-être remporter elle aussi le voyage, hein. Je dis elle aussi, il n'y aura qu'un gagnant, hein. Une gagnante ou un gagnant. Tony, Pascal, Sébastien, Catherine, Marie-France, Jérôme et donc à l'instant Laura. Bravo encore, vous rejouez, hein, évidemment après 10h, mais surtout vous continuez de vous inscrire sur novmaradio.fr, notre site web, hein. Ça vous prendra seulement quelques secondes. On vous fait d'ailleurs écrire la phrase vive les vacances avec Nov et Leclerc voyage pour que, vous voyez ce que je veux dire, on imprime on imprime bien dans sa tête. Allez, tout à l'heure avec évidemment France Travail, des offres d'emploi arrivent, on aura This Is et Théodora avec Mélodrama, mais on se souvient évidemment de ce petit son de l'été, c'est encore l'été d'ailleurs, hein, sur

0: trouve génial avec Tina Turner. Typical Mail sur Nov Ma Radio, 9h50.
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0: Allez, direction France Travail Chaland et Stéphanie nous attend. Bonjour Stéphanie.
2: Bonjour Arnaud et bonjour à tous.
0: Alors on a deux offres d'emploi pour ce matin. On commence par la recherche d'animateur ou d'animatrice enfance jeunesse pour la mairie de la Barre de Mons. Ce sont des contrats d'engagement jeunesse de 14 jours.
2: Oui, donc c'est le centre de loisirs et l'espace jeune de la Barre qui recherche deux animateurs du 19 au 30 octobre. Donc les missions sont plutôt classiques, proposer des activités ludiques, sportives ou artistiques. Si vous êtes créatif, responsable et aimez le travail en équipe, ce travail est fait pour vous. Donc n'hésitez pas à postuler rapidement parce que le contrat démarre le 19, mais il y aura bien une journée de préparation au préalable. Donc vous pouvez postuler par mail directement auprès du service RH de la mairie ou via votre espace candidat France Travail.
0: Allez, on recrute également une ou un agent de maintenance. C'est pour l'EHPAD Les Caisières à la Garnache. On est sur un CDD d'un mois, 35 heures.
2: Voilà, il s'agit d'effectuer un remplacement principalement en maintenance technique et pour effectuer le bon état général des locaux. Donc pour intervenir sur différents travaux de peinture, petites réparations seconde œuvre, il y aura pas mal de manutention, donc attention à ça. Et puis également, ce serait bien d'avoir une habilitation électrique si possible pour pouvoir effectuer des petites maintenances électriques. Donc si vous correspondez, n'hésitez pas à postuler directement par mail auprès de la direction des EHPAD Les Caisières ou via votre espace et le poste est à pourvoir de suite.
0: Très bien Stéphanie, tout ça c'est noté. Hop là, on met ça sur les réseaux sociaux. Hop là, et puis eh bien, on se retrouve bientôt, évidemment.
2: Tout à fait, bonne journée à tous.
0: Merci
2: à très bientôt.
0: Stéphanie, au revoir.
2: Au revoir.
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0: Allez, j'étais heureux de partager avec vous depuis 6 heures évidemment votre réveil, votre moment de voiture, vous êtes au boulot et vous nous écoutez. Mille merci évidemment à vous, on a fait encore des heureuses et des heureux, voilà, sélectionnés, attention, ils n'ont pas gagné. Mais c'est vrai que sur, je me souviens, l'année dernière, on avait dû faire à peu près une quarantaine de sélectionnés sur 15 jours. Donc une chance sur 40 quand même de pouvoir faire ses valises et partir pour la Grèce, pour l'Andalousie, les Baléares ou encore la Tunisie. Donc c'est quand même pas mal, c'est mieux que le loto. On gagne un peu moins et c'est mieux que l'auto. Merci quand même le clairvoyage évidemment pour ces beaux cadeaux. Ça continue en plus avec Thierry dès 10h. Nous on se retrouve demain à partir de 6h. Très belle journée à vous avec Céline Dion qui arrive. Bonjour, pardon, merci. Et les Script Men in the IAREA. Il est 9h53. À demain.
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Bonjour, pardon, merci, c'était Céline Dion sur Neuve. Eh bien bonjour justement, ça va bien, c'est mercredi, on a Mylène Farmer, oui mais non, c'est dans deux minutes et Teddy Swims sur Neuve.

0: députée européenne, a reçu 900 000 euros pour des prestations de conseil auprès d'une filiale du groupe automobile. Emmanuel Grégoire devant le Sénat. Aujourd'hui, l'actuel maire de Paris est entendu ce matin par la commission d'enquête sur les violences commises dans le périscolaire. Hier, l'ancienne édile Anne Hidalgo a évoqué un échec collectif et exprimé des regrets. Nouvelle action des pêcheurs dans le sud-est. Après le dépôt pétrolier de Fos-sur-Mer, ils bloquent depuis cette nuit celui de Frontignan dans l'Hérault. À cet également, ils sont mobilisés sur le port depuis ce matin. Des opérations qui ont débuté en début de semaine pour dénoncer la hausse des prix des carburants. La ministre de la Pêche, Catherine Chabot, a promis de les recevoir dans les prochains jours. La France est une cible prioritaire de Vladimir Poutine. C'est ce qu'a déclaré hier soir sur le 20h de France 2 Jean-Noël Barrot. Le ministre des Affaires étrangères a dénoncé les récents événements comme l'attaque de drones contre un train en Ukraine près de la frontière polonaise. Des faits qui se sont déroulés dimanche. La couche d'ozone continue de se rétablir. Son trou est désormais parmi les plus petits observés depuis plusieurs décennies. Cette amélioration est attribuée aux politiques internationales mises en place pour éliminer progressivement certains gaz. Et puis on termine avec un mot de sport car il y a du football avec le début de la Ligue Europa. C'est la première journée de phase de Ligue ce soir. Lyon fait son entrée en lice avec un déplacement chez les Belges d'Anderlecht, tout comme Rennes qui joue chez les Autrichiens de Stormgrass. Coup d'envoi de ces deux rencontres à suivre à partir de 21h. Excellente matinée à tous.
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0: Et c'est Teddy Swims sur Neuve.
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0: Oh, entre nous, je sens que nous allons encore et encore et encore et encore passer du bon temps. Bah, c'est logique en même temps, ça se tient tout ça, puisque vous êtes avec nous, avec Neuve, ma radio, ce mercredi. Nous sommes le 16 septembre, il y a du soleil. Nous fêtons aujourd'hui Edith, on vous embrasse. Bonne fête à vous, soleil, musique, info et cadeaux, ça continue. Avec toujours les coups de fil que nous vous passons tous les matins au hasard. 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Vous le savez, ça continue chaque jour et jusqu'au 25 septembre. L'occasion pour vous de participer si vous êtes appelé et de gagner peut-être ce voyage pour deux avec Leclerc Voyage et Neuve. Il faut s'inscrire sur notre site neuvemaradio.fr. On en reparle dans quelques minutes.
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0: Allez, souvenir tout de suite avec les années 80 et le fameux top 50. En 84, sa meilleure place, meilleur classement dans ce hit parade à l'époque, hein, c'est vrai, le top 50, meilleure vente chaque semaine chez nous en France. Bah, c'était la 18e place, pas mal hein, sur 50. Il s'est classé donc 18e meilleur classement. Il est resté très longtemps dans ce fameux top 50 avec ce titre que voici, que voilà, souvenir, la petite Lady Vivien Savage. À qui on doit ce succès, donc c'est le seul. Hein. Et bon, un tube qui a marqué les années 80, l'occasion maintenant de le réécouter dans le top tube. Vivien Savage, à tout de suite. Et on chante, hein. La petite Lady sur Neuve. Belle journée, bon mercredi.

0: tube en 84. Vivien Savage et la petite Lydie sur Neuve.
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0: Allez, bientôt, Écran Total qui reprend eh bien, ce classique de Laurine, Walk on the Wild Side. C'est à suivre sur Neuve, juste après 1000 fois. E.M. Pokora.
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0: Walk on the Wild Side. Belle reprise d'un succès de Laurine, bien sûr. Hein. C'est pour votre rentrée musicale avec Nova Radio. C'était signé Écran Total. Aujourd'hui, ce mercredi matin, n'hésitez pas à y aller. Ça se passe à Soulan. Ce mercredi jusqu'à 12h30. C'est une braderie du Secours catholique. Vêtements, chaussures, livres, jouets, vaisselle, linge de maison, etc. etc. Tout à 1 euro. Donc allez-y, découvrez tout ça avec le Secours catholique, hein, la braderie du Secours catholique à Soulan ce mercredi matin. Et c'est jusqu'à 12h30. D'autres infos bientôt, le bloc 9. D'ici là, on a le duo Yoai Marine, Princesse K.O., Ravine Lénaé, et puis un grand souvenir avec les années vinyles et avec Bernard Lavillier qui d'ailleurs nous revient bientôt avec un nouvel album. En attendant, c'est un classique, hein, de ce répertoire magique de Lavillier. Dans 2 minutes, Stan the Ghetto sur 9.
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0: Mais c'est très très bien, Princesse K.O. C'est à l'instant le duo Marine avec Yoa sur Nove. Parfait pour la suite, Gaëtan Roussel arrive avec Dis-moi encore que tu m'aimes. Tout à l'heure, vous écouterez Tove Lo, Stromae, on a Lewis Capaldi et le tout dernier titre de ce groupe, alors originaire de Nantes et d'Angers, pas très loin donc. Pony Pony, Loin Loin, c'est Getaway, c'est juste après le bloc 9 et attention, dans quelques minutes, on vous passe un petit coup de fil pour vous offrir un voyage tout au long de cette semaine et la semaine prochaine sur 9.
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2: Le Club des Sages de Saint-Jean-de-Mont vous attend pour une ouverture de saison de thé dansant demain à Odyssea, salle des Mouettes. Les portes s'ouvrent dès 13h30. On danse dès 14h jusqu'à 19h avec l'orchestre Alexandre Monnier. Le thé dansant, c'est tous les mois. Le prochain rendez-vous, c'est le 15 octobre, puis le 26 novembre et le 17 décembre. Une nouvelle antenne de la JCI à Chalon, la jeune chambre économique des Pays de la Loire, se présente ce jeudi au complexe Red Zone à 19h à Chalon. C'est pour les 18-40 ans actifs, désireux de s'engager au service du territoire, d'être formés au leadership d'intérêt général et de développer leur réseau. Inscription via la plateforme Eloasso. Un café de la mort est proposé demain au Nid Partagé à Chalon par Caroline Sion d'Auprès de l'âme. Elle vous propose un point sur les croyances face à la fin de vie, la mort, les deuils. Accueillir, apprivoiser, gérer ses émotions, libérer la parole, parler d'un cheminement intérieur, comment obtenir du soutien, de la formation aussi sur les démarches administratives, les directives anticipées, les soins palliatifs, beaucoup de questions sur la gestion du stress et des vagues émotionnelles. Ce rendez-vous, donc, c'est demain avec Caroline qui est Tana Doula, professionnelle de l'accompagnement, et elle vous attend donc à 15h30 au Nid Partagé à Chalon.
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0: Poddy, Poddy, Lone Run sur Nov, c'est à l'instant Getaway.
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0: 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Nouveau rendez-vous, allez, on va chez vous, vous décrochez, vous savez ce que vous dites. Hein. Bonjour bien sûr, bah, on est poli. Et ensuite, « Vive les vacances avec Nov et Leclerc Voyage ». Je crois qu'on parle à Garnache là, ouais. Allez, il faut décrocher. Ce matin, ça a bien marché.
2: Oui.
0: Allô, allô.
2: Oui, allô.
0: Bonjour. Oui, bonjour. C'est Michel.
2: Oui, tout à fait, oui.
0: Bonjour Michel. Comment ça va, Michel?
2: Bon, ça va, impeccable.
0: Ouais, très bien, cool. Hein, y a du soleil. Vous êtes en direct. Voilà. Vous êtes en direct sur une radio. Donc,
2: je suis en retraite, c'est bon.
0: Pardon, Michel?
2: Je suis en retraite, c'est bon.
0: D'accord, ok. Mais vous savez qui vous appelle, là?
2: Oui, tout à fait, je me doute.
0: Alors, bah, c'est qui?
2: C'est Nov ma radio.
0: Oui, et il y a une phrase magique à dire pour participer à un jeu concours, car vous vous êtes inscrit, Michel.
2: Comment ?
0: Il y a une phrase magique. Ah, il y a quelqu'un qui vous souffle. Alors, c'est quoi la phrase ? Michel ?
2: Oui.
0: Alors, c'est quoi la phrase ?
3: Vive les vacances.
2: Vive les vacances avec Nov radio et Leclerc Voyage.
0: Eh ben voilà, ça y est, super, voilà. On y est arrivé. Merci à la personne qui vous a soufflé, c'est madame ?
2: C'est ma compagne.
0: D'accord, ok, très bien. Bon, la salut, voilà. Le voyage, hein, tout court, hein, pas mal. Ouais. Pour deux, vous donc et votre cher et tendre, qui prénomme, qui vous permet de vous inscrire quand même.
2: Comment ? Elle s'appelle Michel aussi.
0: Michel et Michel en vacances. Ouais. Ben voilà, la bonne idée. Bon, bah écoutez, vous pourrez peut-être gagner ce voyage rendez-vous le 25 septembre. On vous rajoute hein, sur la liste des sélectionnés, tout simplement. Ok, Michel, donc si le vendredi 25 septembre, on vous passe un petit coup de fil, Michel et Michel, bah, vous pourrez choisir votre voyage, destination, la Grèce, l'Andalousie, la Tunisie ou encore les Baléares. Ok, Michel ?
2: Ah bah c'est super.
0: Bon ben parfait. Bien. Eh ben voilà, vous êtes inscrit. Soyez là le vendredi 25 septembre. Hein. On va peut-être vous appeler, on sait jamais. Hein. Il y aura forcément un tirage au sort, un gagnant ou une gagnante. Voilà Michel, je vous embrasse.
2: Merci.
0: Salut Michel. Salut Michel et Michel. Ciao ciao. À la Garnache. Eh ben tout le monde peut s'inscrire comme d'habitude, ça marche bien là. Continuez, hein, novmaradio.fr pour les inscriptions. On peut vous appeler tout simplement, vous décrochez. Vous dites vive les vacances avec Nov. Et Leclerc Voyage pour ainsi participer au tirage au sort. Un nouveau rendez-vous tout à l'heure, ce sera juste après 11h. Vous faites quoi là maintenant? Vous allez vous inscrire? Vous avez bien raison. Lewis Capaldi, Rockwell Jackson, souvenir bientôt, Tove Lo, Stromae, et voici Gaëtan Roussel sur Nov. Bon mercredi.

0: Rockwell et Michael Jackson sur Nove. Allez, nous sommes mercredi, mais on parle déjà du prochain week-end. Ce sera le 14e Salon du Livre de Noirmoutier avec l'association Air de Fête qui vous attend à l'espace culturel Les Salorges. Et oui, une salle absolument géniale. C'est tout au long de ce week-end à l'occasion des Journées Européennes du Patrimoine. Entrée libre, hein, samedi de 10h à 19h, également ce dimanche de 10h à 18h, donc pour cette nouvelle édition 14e Salon du Livre ce week-end à Noirmoutier, donc à l'espace culturel Les Salorges. Bientôt 11h les infos, juste avant c'est Tove Lo, Stromae des Fleurs. On a Ritza avec Boosté et Ed Sheeran sur Nove.
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0: booster Eritza sur Neuve. Il est 11h les infos, bientôt Adèle Castillon était avec toi et puis le souvenir de Cathy Tunstall à suivre.
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2: Bonjour à tous, on connaît la liste des participants à la primaire PS Place Publique. Ils seront 5 en lice.

0: Loire est auditionné par la commission d'enquête sur le scandale des violences dans le périscolaire. Il reconnaît des dysfonctionnements et des failles dans les dispositifs mis en œuvre. Le même constat dressé hier par Anne Hidalgo, sa prédécesseure. Ce face-à-face tendu entre CRS et pêcheurs. Ces derniers bloquent depuis le milieu de la nuit le dépôt pétrolier de Frontignan dans l'Hérault. Ces professionnels de la mer protestent contre la hausse des prix du carburant depuis le début de la semaine. Et ils préviennent, ce mouvement durera tant que des réponses concrètes n'auront pas été apportées à leurs principales revendications. Ursula von der Leyen promet un plan européen de lutte contre les vagues de chaleur. La présidente de la Commission européenne s'est exprimée ce matin devant les députés européens. Elle annonce notamment une flotte européenne de lutte contre les incendies. Ursula von der Leyen qui s'est également emparée du dossier des réseaux sociaux. Elle propose d'en interdire l'usage avant l'âge de 13 ans et d'interdire les comptes personnels avant 15 ans. Et puis on termine avec un mot de football, car ce soir c'est le début de la Ligue Europa, première journée de phase de Ligue. Lyon fait son entrée en lice avec un déplacement chez les Belges d'Anderlecht, tout comme Rennes qui joue chez les Autrichiens du Sturm Graz. Coup d'envoi de ces rencontres à partir de 21h. Excellente fin de matinée à tous.
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0: Été avec toi, c'était Adèle Castillon sur Nova. À suivre James Blunt, c'est le nouveau, hein. C'est dans quelques minutes. On a également le duo Sébastien Tellier et Juliette Armani sur Nova.
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0: Mais tout d'abord, le top tube, le grand souvenir. Et à nouveau, vous êtes sûr et certain de chanter, en tout cas de fredonner le titre qui arrive, qui a cartonné avec Tonton David, et oui, le regretté qui malheureusement nous a quittés il y a quelques années. En 2021, son vrai nom c'était Ray David Grammont. Lui doit des succès tels que par exemple Sûr et Certain, et puis en 94, énorme succès populaire avec la bande originale d'un film qui a cartonné également au cinéma avec plus de 10 millions d'entrées, rien que ça. Il y avait Thierry Lhermitte, il y avait Patrick Timsit, le film en question, Un Indien dans la ville. Et le générique, la BO donc, signé Tonton David, 1994. Voici Chacun sa route sur Nova.

0: 2014, le souvenir, le top tube. C'était Tonton David sur Nove.
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0: Allez, bientôt à nouveau le jeu. Grand voyage à gagner. On en reparle très vite. On a Sébastien Tellier, Julie Termenet. Et en nouveauté, écoutez, le dernier James Blunt. Hey.

0: Juliette Armanet. C'était Attraction sur Neuve en ce mercredi. Belle journée, nous sommes le 16 septembre. Nous fêtons Edith. C'est l'anniversaire de Rosie de Palma, l'actrice espagnole, 62 ans aujourd'hui. Les Pokémon fêtent leurs 30 ans. Eh ouais, ça c'est culte, hein. Et puis également le 16 septembre 1974 à la télé. À l'époque, c'était sur la 3, FR3, avant de devenir France 3 et avant de basculer sur TF1. Eh bien, c'est la diffusion du premier numéro de Lille aux enfants. Bien sûr, là aussi, ça a marqué avec, bien sûr, Casimir, hein. Émission jeunesse diffusée jusqu'en 1982. Il y a 52 ans, donc, à l'arrivée de Lille aux enfants et Casimir à la télé. Mickey, le nouveau, Échec et Mat. Avant le bloc 9, on a Charlotte Cardin. Et puis, alors, on va voyager musicalement. Un grand, énorme souvenir. Le titre est sorti en 69. C'est vraiment beau et magique. Vous allez réécouter le classique de Billy Joe Thomas. Ne bougez pas, vous allez adorer. C'est dans deux petites minutes sur Neuve.
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0: Femme, c'est son tout nouveau titre et c'est sur Nov. À l'instant, c'était Échec et Mat avec Mickey. Nov. Allez, à nouveau, un petit coup de fil, ça arrive dans quelques minutes. 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Tout ça, c'est dans quelques minutes. Bientôt Zazie, Eight Wonder pour le souvenir des années 80 et après les infos du bloc Nov. Penny, la chanteuse qui reprend merveilleusement bien ce succès de Mulhead dans une minute sur Nov.
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2: Chaland annonce participer au World Clean Up Day, journée mondiale du nettoyage de notre planète. Samedi à 10h, embarquez vos amis, votre famille, vos voisins ou vos collègues au bois des Bourbes. La pesée des déchets aura lieu à midi. Quelques équipements à prévoir, un gilet réfléchissant, des gants, des chaussures fermées. Les sacs poubelles seront fournis. La récolte du sel s'annonce exceptionnelle cette année sur l'île de Noirmoutier. On prévoit la fête du Colloy. Ce sera samedi, la récolte avec des visites du site de la coopérative de sel de Marais, un marché de producteurs, artisans locaux, dès 14h. L'habituel rallye à vélo, c'est à 15h30. Expo photo, animation pour petits et grands, restauration le midi et le soir, on danse dès 18h, baltrade avec les canards sauvages, 20h30, concert des Psychoses de Bille. Toutes les infos, c'est à la coopérative de sel, 10 rue des Marouettes à Noirmoutier. Et puis à venir ce week-end, le 14e salon du livre de Noirmoutier avec l'association Air de Fête. Elle vous attend à l'espace culturel des Salorges, samedi de 10h à 19h. Dimanche de 10h à 18h et samedi à 11h30, remise des prix du concours de récits Mystère dans les îles. On n'oublie pas les journées européennes du patrimoine, vous avez beaucoup d'événements, dont à Noirmoutier, l'ouverture des portes de l'hôtel Le Général Delbé, place d'armes. Ouverture de portes, on peut le visiter dès 10h, c'est une bâtisse historique avec des documents d'époque. Concert de piano à 18h30 avec Sophie Rivière et des projections d'images en façade retraçant l'histoire de l'île à la tombée de la nuit à partir de 20h15. Tout cela est évidemment gratuit.
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0: Eight Wonder Souvenir dans les années 80, 88 à l'instant sur Nov Radio.
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0: Voyez. On y va pour un nouveau rendez-vous. 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
0: Ah zut, et zut de zut. Bon, ben il n'y a personne. On appelait qui là? Lydie de Saint-Gervais. Dommage, Lydie. Ah, bon, ben il faut se réinscrire à nouveau, mais on remet ça très vite, hein, tout à l'heure, juste après-midi. Non, parce qu'il nous faut quelqu'un d'autre là ce matin. Il y a déjà 1, 2, 3, 4, 5, et déjà une dizaine de sélectionnés. Vous continuez, inscrivez-vous, on vous appelle tout à l'heure, juste après-midi. Et pour les inscriptions, c'est sur notre site novmaradio.fr. Eva, c'est nouveau, c'est sur la piste, c'est juste après Zazie avec peu importe.

écoutez sur Nova, c'était Eva avec Sur la piste. Ah, j'ai le résultat d'une étude. Vous savez, on adore tout ça, écoutez bien. Alors, combien de temps dure en moyenne, évidemment, ça reste une moyenne, hein, mais combien de temps dure en moyenne une consultation chez un médecin généraliste? Eh bien, c'est 19 minutes. Ouais, c'est la moyenne, voilà, chez un médecin généraliste, 19 minutes. Et on attend une heure avant. Ah bah oui. Bon, ça dépend en même temps à quelle heure vous avez rendez-vous, hein, mais si c'est en fin de journée, voilà, t'as rendez-vous à 18h, c'est bon, tu peux y aller à 18h45. Hein. Oh bah, large. Bon. Allez, on rejoue très vite. C'est promis juste après-midi, toujours donc pour vous faire gagner un beau voyage. Angèle à suivre le nouveau, et voici Nodop. It's my life sur Nov.

Et c'est Angèle, le retour avec à l'instant une seule vie sur Neuve. Et c'est déjà le troisième extrait d'un album inédit qui sort bientôt. Instinct, c'est le titre, c'est pour le 16 octobre. Il y aura exactement 13 titres sur cet album et la tournée arrive, en tout cas l'année prochaine, et notamment du côté du Zénith à Nantes en octobre 2027. Faut se dépêcher hein, pour les places évidemment, info réservation, point de vente habituel pour aller voir donc sur scène la nouvelle tournée d'Angèle. Tout à l'heure, les rendez-vous de midi, nous sommes mercredi, ce sera juste après les infos de 12h30. Aujourd'hui, avec une nouvelle saison à parler les lieux à Saint-Jean-de-Mont avec Claudine et Michel Le Sensier tout à l'heure sur Neuve avec Emmanuel à 12h35 dans les rendez-vous de midi. Midi arrive, bonne fin de matinée, on a assis à écouter Awake Tonight et Thérapie Taxi avec Été 90 sur Neuve.

0: Et c'était Sia sur Neuve. Il est midi, Bon Jovi, It's My Life, le souvenir dans deux minutes et le tout dernier Big Flo et Oli, juste après les infos.
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2: Bonjour à tous, ils seront finalement 5 à participer à la primaire du PS et de ses alliés. Olivier Faure, Raphaël Glucksmann, Jérôme Guedj, Emmanuel Morel et Ségolène Royal. Le premier tour se tiendra les 9 et 10 octobre. Philippe Brun devait également être sur la ligne de départ, mais le député de l'Eure est suspendu du PS à titre conservatoire. Après des accusations de violence, Philippe Brun dit avoir appris sa suspension avec stupeur et dit ignorer ce qui lui est reproché. Une ancienne collaboratrice qu'il a licenciée est à l'origine de cette procédure. Dur. Patrick Bruel peut quitter le territoire français. Le contrôle judiciaire du chanteur accusé d'agression sexuelle et de viol est allégé. Décision de la cour d'appel de Versailles, Patrick Bruel est mis en examen dans 4 affaires distinctes. Au total, une

0: propose une interdiction des plateformes aux moins de 13 ans et la mise en place pour les 13-15 ans de comptes limités et contrôlés par les parents, une heure d'utilisation par jour seulement. Selon Ursula von der Leyen, l'UE ne peut pas accepter que les enfants puissent accéder à des fonctionnalités addictives. Et puis le foot avec le début de la Ligue Europa ce soir, deux clubs français à suivre. Lyon se déplace en Belgique pour affronter Anderlecht. De son côté, Rennes va en Autriche pour jouer contre le Sturm Graz. Demain, l'Olympique de Marseille se déplacera en Turquie pour affronter Beşiktaş. Voilà pour l'essentiel de l'actualité. Passez une excellente après-midi.
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0: Non, pas du tout. C'est des Big Flo et Oli.
1: Non.
0: Je comprends écrit ça. Ah, c'est un petit peu le même style, hein, musicalement. Big Flo et Oli, le retour avec ce titre sur Neuve. Le retour du jeu dans quelques minutes. 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Côté musique, je vous annonce le tout dernier Eddie de Préto. Sous influence et après la météo, c'est Ariana Grande sur Neuve.
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0: Alors aujourd'hui, petite baisse au niveau du mercure. On était à 28 hier, on est à 22-23. Ça reste quand même très raisonnable. Côté ciel, des nuages et puis du soleil. Un soleil présent un petit peu cet après-midi. Plus de nuages pour demain, jeudi. Petite perturbation en vue pour les horaires démarrés. Aujourd'hui, le coefficient 70. La basse mer tout à l'heure dans l'après-midi à 14h47.
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0: Ariana Grande sur Nov.
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0: Allez, on remet ça. Déjà 9 personnes appelées, en tout cas 9 sélectionnées pour le grand tirage au sort qui aura lieu, on vous le rappelle, donc le vendredi 25 septembre. Pour être appelé, il faut s'inscrire sur notre site, vous appelez, enfin nous on vous appelle, hein, c'est un petit peu notre boulot. 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Et à vous donc peut-être justement ce beau voyage. Allez, on remet ça. Tout à l'heure, on est tombé sur un répondeur. J'espère que ça va marcher maintenant. On appelle chez vous, vous décrochez. Hein. Et là, on part comme tout à l'heure à la Garnache. Ah, ça sonne. Déjà, bonne nouvelle. Pas de répondeur, en tout cas dans un premier temps. Et on appelle Christelle qui va décrocher. Christelle. Ezekiel, exactement, de la Garnache. Et il faut enregistrer le numéro de Nov. Voilà, comme ça, vous êtes sûr que c'est nous. Ah, je sens le répondeur. Christelle de
2: Bonjour,
0: la Garnache.
2: Vous êtes sur la messagerie du 06.
0: Oui, on va pas mettre le numéro en antenne. Désolé Christelle, voilà, vous êtes passée à côté. Bah, il faut recommencer à nouveau, donc une inscription, c'est possible. Hein, c'est jusqu'au vendredi 25 septembre. Allez, continuez de vous inscrire et puis on remet ça demain. Demain, il y aura à nouveau 5 tirages au sort pour tenter votre chance, pour être appelé et pour gagner ce voyage. 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Hein, la Tunisie, les Baléares, l'Andalousie ou la Grèce. Bon, à demain. Demain, ça sera au top. Avec vous, évidemment. Voici le tout dernier Eddy de Pretto sous influence sur Nov.

0: Messenger, tout nouveau titre d'Alex Warren à l'instant sur Nova Radio. Bientôt les infos, bientôt les rendez-vous de midi. Auparavant, vous écouterez une autre nouveauté. Ça annonce un nouvel album, déjà son deuxième. Tricheur, c'est le titre, c'est Marine. À suivre également sur Nova dans deux minutes, Cœur de Pirate.
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0: Tricheur, tout nouveau titre de Marine à l'instant sur Nova Radio. Merci d'être avec nous. Les rendez-vous de midi dans quelques minutes et c'est l'heure de l'actu, il est 12h30. Et c'est avec Emmanuel Achard. Bonjour.
1: Bonjour Thierry, bonjour à toutes et à tous. Dans l'actualité, après la découverte de 100 chiens, 20 chats, la semaine dernière, livrés à eux-mêmes dans une maison insalubre des Luxes sur Boulogne, suite au décès du propriétaire, un septuagénaire, on apprend qu'en 2021, l'association Stéphane Lamar avait déjà tiré une sonnette d'alarme et porté plainte pour des mauvais traitements envers des animaux. 110 chiens avaient alors été saisis chez lui par la SPA. L'homme, ensuite condamné en 2022 à 150 € d'amende et saisi définitive d'animaux. Il avait alors 9 chiens sans autorisation. Selon Ouest France, une source proche du dossier évoque un syndrome de Noé, un trouble mental qui conduit à posséder beaucoup trop d'animaux.
0: Une soirée sur le photovoltaïque à Chalons.
1: C'est aujourd'hui, les associations citoyennes Solaire, Côte de Lumière et les Garnements organisent une réunion d'information technique sur les installations photovoltaïques pour les particuliers, le partage d'énergie locale entre voisins. C'est ce soir à 19h45, salle du Clubhouse Jean Yol, une réunion pour particuliers mais aussi entreprises qui pourraient être intéressées.
0: De premier lauréat au dispositif de soutien au tourisme des mines.
1: La société Emine qui gère le parc éolien en mer des Îles-Dieu et de Noirmoutier a annoncé avec Vendée Expansion hier à Salerten, ses deux premiers lauréats à un programme qui va durer 3 ans. L'Ami du Pêcheur, société proposant des sorties de pêche de loisirs en mer au départ de Saint-Gilles-Croix-de-Vie. Le Moulin de Réré, seul moulin en France à fonctionner encore uniquement au vent, il n'a jamais cessé de tourner depuis 1555. Leurs projets respectifs, l'Ami du Pêcheur souhaite proposer une prestation inédite avec une sortie pêche de loisirs à la journée au cœur du parc éolien en mer avec des marins expérimentés, alors que l'entretien du Moulin de Réré nécessite lui de changer l'arbre de couche ainsi que les hélices. Tous les 40 ans, les visiteurs pourront découvrir les coulisses de ce chantier artisanal colossal. Une expo est annoncée sur le métier d'un moulangeur et l'énergie du vent, évidemment, qu'il a en commun avec les éoliennes. 70 000 euros ont été alloués à ces deux lauréats. Et puis, une nouvelle vague d'appels à candidature est lancée car le programme est donc mis en place pour 3 ans. Vous avez jusqu'au 31 octobre pour vous inscrire. Emine Finance, Vendée Expansion à Nîmes. On en a parlé ce matin en ligne. Vous pouvez retrouver l'interview de Christelle qui dirige tout cela, ainsi que celle de Lucas Greux. Dimanche, le jeune pilote s'est imposé dans la finale de la Coupe de France des slaloms. C'est assez exceptionnel. Hein. Ils étaient 5 à pouvoir prétendre au titre sur le circuit de Croix-en-Ternois et il a gagné.
0: Sport foot, tirage du 4e tour aujourd'hui.
1: De la Coupe de France, évidemment, à 19h ce soir à Nantes. Tirage au sort attendu. Il reste 16 équipes vendéennes, dont Chalon, les Herbiers et le Poiret qui entrent en lice.
0: Et dans le reste de l'actualité.
1: Après le dépôt pétrolier de Fos-sur-Mer hier, celui de Frontignan dans l'Hérault a été bloqué ce matin par des pêcheurs qui protestent contre la hausse des prix du carburant. Le blocage est levé. La ministre Catherine Chabot recevra des pêcheurs demain. 5 candidats sont annoncés pour la primaire de la gauche. Les candidatures des socialistes Olivier Faure, Ségolène Royal et Jérôme Guedj ont été validées. Raphaël Glucksmann de Place Publique et Emmanuel Morel de Gauche Républicaine et Socialiste y participent également. En revanche, Philippe Brun, qui avait indiqué hier avoir eu les parrainages nécessaires, ne figure pas dans la liste, suspendu par le PS en raison d'accusations de violence. Le parti affirme ne transiger ni sur la défense des droits des femmes, ni sur l'exemplarité qui doit être la sienne, tout en devant respecter et entendre la parole recueillie. Le premier tour, c'est le 9 et 10 octobre et le second, les 16 et 17. Enfin, la cour d'appel de Versailles s'est prononcée ce matin en faveur de l'allègement du contrôle judiciaire de Patrick Bruel après l'appel du parquet de Nanterre cet été. Elle autorise le chanteur mis en examen dans 4 affaires de violences sexuelles à quitter le territoire français s'il le souhaite.
0: Et voici le rappel de la météo sur Nove.
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0: Toujours et encore un peu de soleil aujourd'hui, mercredi après-midi, des passages nuageux plus nombreux demain. Petite perturbation à ciel souvent nuageux, ça c'est pour demain. Les températures aujourd'hui baissent un petit peu. On avait du 28 hier, on a 22, 23 degrés aujourd'hui en moyenne pour les maximales. Dans 3 minutes, les rendez-vous de midi comme annoncé aujourd'hui avec une nouvelle saison à Parler les Lieux à Saint-Jean-de-Mont, Emmanuel.
1: Le petit théâtre de Parler les Lieux du Marie-Ganache et à sa tête, il y a 2 invités, Claudine et Michel Sensier.
0: C'est en direct, c'est juste après Miley Cyrus sur Nove.

0: 12h37, vous êtes avec nous, c'est Nov. Jusqu'à 13h, les rendez-vous de midi avec vous, Emmanuel. Et aujourd'hui, vos invités dans nos studios, vous recevez Claudine et Michel Sancier.
1: Et oui, c'est dans leur maison, une annexe que nos invités ont créé un petit théâtre au Marie-Ganache, à Saint-Jean-de-Monts. Des spectacles y enchaînent de grande qualité chaque mois, parfois plusieurs rendez-vous dans le même mois. C'est un vrai défi, et puis surtout du pur plaisir, d'abord que de vous recevoir, chers Claudine et Michel. Bonjour à vous.
2: Bonjour Emmanuel.
3: Bonjour Emmanuel.
1: Je suis ravie de vous recevoir. On vous suit depuis des années, depuis le lancement sur le territoire de Parler les lieux, de l'édition, de la programmation, du spectacle aussi dont vous faites partie et que vous animez, des interventions à Chalon, à Salertaine, à Saint-Jean évidemment. On va vous retrouver ce week-end à la commanderie de Coudry pour les journées européennes du patrimoine. On va quand même remonter le temps, je vous ai reçu plusieurs fois et je me souviens de la première émission, vous m'avez raconté un peu votre parcours Michel qui était assez incroyable, mais surtout tous les deux, donc votre amour de l'art et de la culture, ça a toujours fait partie de votre vie, avec des professions par ailleurs bien intensives, mais l'art, la culture, le cinéma, le théâtre, voilà, c'est quelque chose qui vous anime.
2: C'est une telle ouverture sur la vie, sur les autres, pour nous c'est très important. Ça nous fait grandir, ça nous fait vivre en fait. Ça nous donne de la joie aussi à partager.
1: Moi je me souviens de Michel qui racontait avoir fait des émissions de cinéma à Nantes, mais c'était vraiment bénévolement en plus, c'est ça ?
3: Absolument, c'était...
1: À la radio ?
3: À la radio, effectivement, où nous avions une émission chaque semaine et où nous recevions des comédiens, des réalisateurs et où pendant 20 minutes on discutait, voire je dirais on se critiquait si c'était nécessaire, et ça permettait à chacun de dire aussi sa pensée sur les films qu'ils avaient vus pendant la semaine.
1: Ah, j'ai ce souvenir là. Alors vous auriez pu arriver à la retraite en vous disant on va rester spectateur. Alors pas du tout, hein. Vous n'êtes pas des spectateurs, vous êtes des spectateurs, ça, si je vous croise parfois sur des spectacles, mais vous êtes des vrais acteurs et des vrais organisateurs.
2: Hein. Bien, disons que ces grandes vacances, c'est un temps béni hein, pour nous, ça nous permet de faire ce qu'on aime faire finalement, c'est mettre en évidence l'art sous toutes ses formes, et notamment mettre en évidence ces gens qui sont des chanteurs, des musiciens, des acteurs, et qui nous donnent du plaisir, quoi. Et c'est du plaisir à partager pour nous, c'est ça qui est important.
1: Ah ben vous êtes vraiment dans le partage. Alors, parlez les lieux, moi je vous ai connu d'abord éditeur, et vous l'êtes toujours éditeur, voilà, d'auteurs, autrices, qui vont mettre en avant leur territoire, leur patrimoine, par des mots.
3: Nous sommes toujours éditeurs, c'est le fond.
1: C'est
3: de notre organisation. Mais dans le même temps, en tant qu'éditeur, nous demandons toujours aux personnes qui viennent pour être éditées de dire leur texte pour regarder elles-mêmes si le texte qu'elles vont nous proposer sera compréhensible par le lecteur. Et petit à petit, on s'est rendu compte que dans cette démarche qui était le dire, le passer par le gueuloir, comme on dit, eh bien, on pouvait peut-être le proposer aussi à d'autres personnes qui, eux, n'écrivent pas, mais qui disent, qui chantent et qui jouent leurs textes. Et c'est à partir de là que Claudine s'est retrouvée devant une programmation importante à faire dans le domaine des différents types de spectacles où nous recevons régulièrement des demandes de comédiens, de chanteurs, d'illusionnistes et qui ont envie de rencontrer un groupe pour recevoir des avis sur le spectacle qu'ils sont en train de réaliser ou qu'ils viennent d'écrire.
1: Et c'est comme ça qu'est né le petit théâtre de Parler les lieux au Marie-Ganache.
2: Exactement.
1: Vous avez, alors pour ceux qui ne connaissent pas, c'est vraiment chez vous. Oui. Vous avez une annexe en fait à la maison et vous l'avez complètement installée. C'est merveilleux, avec des vieux fauteuils, des petits fauteuils, des coussins, une scène.
2: Alors, il faut dire qu'à l'origine, c'était le salon de rencontre familial, parce qu'on a des enfants qui chantent, qui sont musiciens, des petits-enfants aussi. On a des comédiens, notre Nicolas.
1: Oui, qui est venu aussi.
2: Voilà, et c'est vrai que cette ancienne étable, nous l'avons aménagée au niveau familial, dans un premier
1: étable,
2: temps.
1: Une étable,
2: voilà.
1: C'est formidable.
2: C'est une étable. Hein. C'était une étable voilà, qui a été transformée au fil des mois en petit théâtre. Et puis, il s'est trouvé qu'il y a quelques années, j'ai été contactée par Yves, par Hervé Boulet, qui est malheureusement décédé en septembre dernier, et qui c'est un homme qui allait écouter, rechercher sur Internet des chanteurs, des musiciens, qu'il allait rencontrer sur place et qu'il proposait de recevoir à domicile. Et quand il a appris que nous avions un petit théâtre, eh bien, il m'a contactée pour me demander si j'étais d'accord pour faire partie de ce circuit. C'est comme ça que l'aventure a démarré.
1: Et
2: en
1: on va
2: fait.
1: Voir, vous avez plusieurs dates effectivement en commun avec d'autres habitants qui reçoivent chez eux des
2: Tout
1: artistes.
2: Tout à fait. Alors nous sommes trois maisons, une située à Chaland, l'autre à Salerten et la troisième évidemment le petit théâtre.
1: À Saint-Jean-de-Mont.
2: À Saint-Jean-de-Mont. Donc non, lorsque nous recevons des chanteurs, en fait programmés jusqu'en 2027 par notre ami Hervé, eh bien nous sommes trois maisons à les accueillir en général le vendredi soir, le samedi et le dimanche après-midi.
1: Et vous me dites, vous n'avez jamais été déçue par sa programmation?
2: Alors jamais.
1: Jamais.
2: C'est pour ça que dans notre programmation d'octobre prochain, il y a Urbain Rinaldo, que nous ne connaissons pas nous, mais nous continuons à faire confiance à notre ami. Et donc nous l'avons programmé effectivement les 23, 24 et 25 octobre.
1: Voilà, dans les trois maisons. Combien de spectateurs peuvent être accueillis dans le petit théâtre?
3: Il faut appeler Claudine, très simplement.
1: Oui, combien ouais. Vous avez une jauge?
2: Une cinquantaine.
1: Une cinquantaine.
2: Maximum,
1: ouais. Et c'est toujours plein?
2: Alors,
1: pas toujours.
2: Toujours plein. On constate qu'il y a des périodes plus ou moins favorables. Hein. Par exemple, septembre, on voit que c'est un peu difficile. Le remplir.
1: Et voilà. Ben on va voir ça ce week-end, on va en parler du spectacle qui arrive. Tous vos chapeaux, c'est-à-dire que vous ne payez pas les artistes, mais ils demandent un petit chapeau à la fin du spectacle, on peut mettre une petite somme. En revanche, vous les accueillez, vous les logez,
2: oui.
1: Vous les nourrissez,
2: oui,
1: les
2: oui.
1: artistes.
2: tout est bénévole parce que, voilà, ça fait partie du petit coup de pouce que nous avons à cœur de donner à ces artistes qui, voilà.
1: Comment vous les découvrez? Parce qu'il y a effectivement, vous l'avez dit, les artistes qui sont programmés, qui ont été programmés par Hervé, mais pour le théâtre, par exemple.
3: Alors, assez souvent, effectivement, ils viennent vers nous, la majorité du temps, en disant, on est en train de faire une création, est-ce que ça vous intéresse qu'on vienne la tester à la maison? En fait, avec parler les lieux au départ, dans la formation des personnes qui allaient écrire, nous invitions les directeurs du conservatoire à rencontrer nos auteurs pour les aider à dire leur texte. Et petit à petit, l'idée s'est dit, tiens, finalement, dans cette salle, on pourrait peut-être venir tester des spectacles, des écritures.
1: C'est assez exigeant quand même. Les artistes que vous recevez, c'est de beaux spectacles, beaux théâtres, mais il y a une exigence dans le texte quand même, à chaque fois.
3: Alors, et quelquefois, ils viennent avec des textes, on en parlera peut-être tout à l'heure, mais le premier qui va venir, c'est la lettre au père de Kafka. C'est vraiment quelqu'un que l'on connaît depuis très longtemps et qui, avant chaque spectacle, a envie de venir chez nous pour tester sa nouvelle mise en scène. L'année dernière, ça a été assez magique. Avant de partir dans une tournée européenne, il est venu nous dire ce texte, qui n'est pas des plus faciles, mais à la fin du spectacle, tout le monde était debout pour l'applaudir.
1: Il s'appelle Ghislain Delpino, il revient ce week-end.
2: Voilà, il faut dire que Ghislain Delpino, c'est un acteur complet. C'est pas seulement un acteur, d'ailleurs c'est aussi un chanteur, et il est prodigieux, il est vraiment prodigieux sur scène, à tel point que ça fait partie des spectacles on l'a accueilli il y a quelques années, et les spectateurs qui l'ont vu chez nous me l'ont réclamé.
1: Formidable, donc il revient. Donc
2: il revient.
1: Être là, les spectateurs qui l'ont vu chez vous.
2: Oui, oui, absolument.
1: Et ce texte, alors la lettre au père, il interpelle Kafka sur la paternité.
2: Et alors, sur
1: plus
2: la relation du fils au père, en fait. C'est la lettre du fils que le père ne lira pas d'ailleurs, parce que le père décède avant. Mais c'est un espèce de procès que le fils fait à son père. Un père très dur, un père... voilà. Jocelyn Delpino est prodigieux dans ce, dans cette interprétation.
1: Alors, prodigieux. Si,
2: à tel point que si moi je l'ai reprogrammé en septembre cette année, c'est parce que des gens qui l'ont vu il y a quelques années chez nous me l'ont réclamé.
1: Et si Claudine donc vous dit qu'il est prodigieux, on peut la croire.
2: Ah oui, oui, oui, absolument. J'aurais jamais reprogrammé d'ailleurs s'il n'avait pas été prodigieux.
1: Il vient samedi soir, dimanche après-midi, il reste des places.
2: Ah oui, il reste des places.
1: Donc il va falloir vous envoyer un petit mail parce que c'est comme ça que ça se passe.
2: Voilà.
1: On va en reparler tout à l'heure. Ouais. On suit la programmation mi-octobre, musique avec Christophe Averty qui lui vient chanter du Brassens le week-end.
2: Alors,
1: 17.
2: C'est un garçon complètement fabuleux qui est venu un jour frapper à notre porte. Il avait une guitare dans sa petite voiture. En fait, c'est un boulanger indépendant.
1: Oui.
2: Mais musicien également, qui est un amoureux de Brassens et qui a des inédits de Brassens.
1: Donc encore une curiosité.
2: Ah, une curiosité. Et c'est un garçon du coin, en fait.
1: Il est boulanger en Vendée.
2: Il est boulanger pas loin d'ici.
1: Là aussi, c'est de la musique. On va retrouver du théâtre dans les semaines à venir. On va parler de cette nouvelle saison avec Parler les Lieux dans quelques minutes avec vous, Claudine et Michel Sensier.
0: Et ce sera juste après le tout dernier Christophe Maé sur Neuve.

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2: h 53 jusqu'à 13h, la suite des rendez-vous de midi. Emmanuel, aujourd'hui, vos invités dans nos studios, Claudine et Michel Sensier.
3: Voilà, de parler les lieux qui vous convient chez eux, au marécanage, dans leur petit théâtre. Et on voit ensemble le programme concocté par Claudine, hein, essentiellement. C'est oui. Vous la programmatrice. Alors après, Ghislain Delpino, ça c'est ce week-end hein, qui vient jouer la lettre au père de Kafka. Christophe Averti chantera Brassens mi-octobre. Une ambiance musicale avec Urbain Rinaldo, vous l'avez dit, le samedi 24, puisqu'il va avant et après chez d'autres habitants. Donc ce sera à Chaland et Salertaine, si j'ai bien suivi. Et puis on retrouve un nouveau seul en scène le samedi 7 et le dimanche 8 novembre avec Sandrine Boisio. Vous avez hâte de la retrouver. Elle va jouer Contrôle sous vide. Et alors c'est une personnalité à part.
4: Oui, alors Sandrine est venue me voir un jour. Puisqu'elle a eu connaissance de ce petit théâtre de parler les lieux, et elle est venue me présenter un spectacle, Contrôle sous vide, qui n'a rien à voir avec son métier, parce que Sandrine fait partie de ces gens qui viennent égayer elle est en fait un clown qui intervient dans les hôpitaux.
3: D'accord. Voilà. Mais là, on est dans une autre position.
4: Et oui, complètement. Elle a monté un spectacle très drôle qui s'appelle Contrôle sous vide et qui parle un petit peu de cette accumulation d'objets. Voilà. Donc on sait que faire et qui finissent par vous empoisonner la vie.
3: Ça parle à beaucoup de monde, je pense.
4: Oui, c'est un seul en scène que nous avons hâte de découvrir, en fait.
3: Oui, parce que vous allez effectivement découvrir la plupart du temps les spectacles. C'est le 7 et le 8 novembre. Dominique Babilotte vient, lui, chanter le vendredi 20 novembre au Marie-Ganache.
4: Eh oui. Alors, Dominique Babilotte, c'est un homme très complet. C'est un chanteur,
5: écrivain,
4: comédien de théâtre extraordinaire, vraiment. Et là, il vient nous chanter Brel.
3: Voilà, après Brassens, du Brel, forcément.
4: Et voilà,
3: des textes merveilleux.
4: Ça va être, c'est vraiment un très très grand artiste.
3: Voilà, on va réserver tout ça. Théâtre le 4, le 5, le 6 décembre. Là, ils seront plusieurs sur scène avec un ennemi du peuple.
4: Et oui, vivement. Alors là, c'est le théâtre équipe. C'est des très vieux compagnons à nous, puisque
3: qui nous écoutent. Bonjour à vous.
4: Voilà. Et parce que le théâtre équipe, en fait, a été créé par ceux qui ont créé ces stages de formation de comédiens. Ils ont formé trois générations de comédiens à Nantes, dont est issu d'ailleurs notre fils Nicolas. Et bien maintenant qu'ils sont à la retraite, ils ont créé cette petite troupe qui s'appelle Théâtre Équipe.
3: Et ils ont utilisé un texte qu'ils transforment le lieu, c'est ça, d'Ibsen, c'est ça?
5: Alors c'est Ibsen, oui, effectivement. Ouais. Le texte d'Ibsen, qui s'appelle Un ennemi du peuple, n'est pas parmi les textes les plus faciles. Mais là, ils ont décidé de le réécrire, et c'est assez fabuleux. Quand ils nous ont donné, ils sont venus travailler en écriture et en préparation au Marais-Ganache. Donc c'est vraiment sur place. Et j'ai cru que le spectacle avait duré une demi-heure.
3: Tellement
5: j'ai dit à Claudine, mais oh, Claudine, une demi-heure, il faut trouver un autre spectacle complémentaire. Et Claudine me dit, mais hey, ça fait plus d'une heure et demie. Oh,
3: je n'ai pas vu le temps fabuleux avec des comédiens de référence. On note un 4, 5, 6 décembre. Pour connaître le programme, c'est compliqué quand même, Claudine, parce qu'il faut être un peu un initié pour s'inscrire aussi à vos spectacles. En fait, vous avez une petite jauge et vous avez une petite lettre qui se balade sur Internet, sur des mails. Ouais. Si des auditeurs ont envie d'en savoir un petit peu plus, comment faire ?
5: Eh bien, ils vont appeler, mais peut-être n'ont-ils pas de crayon sous la main, par mail, claudine.sancier@, etc. Et donc, effectivement, c'est la manière de prendre contact. Et ensuite, Claudine enverra systématiquement les informations et les relances. Alors, Claudine, si tu veux donner ton mail précisément.
4: Je peux donner mon téléphone, c'est peut-être un peu...
3: Ce que vous préférez, Claudine.
5: Oui, voilà. Donne ton téléphone.
4: On peut me joindre, donc, Claudine Sancier, au 06 16 68 80 75.
3: Et moi, je vous conseille de joindre Claudine pour qu'elle vous envoie ce programme, que vous réserviez votre place au spectacle. Et puis, on vous retrouve, on l'a dit, par ailleurs, parce que vous êtes aussi des artistes complets et vous jouez aussi. On vous retrouve chaque été à Autrefois Chaland, dans les 4 jeudis de Foire à l'Ancienne. L'hiver, bientôt, là, dans quelques semaines, on va vous retrouver à Salertaine pour ce beau rendez-vous des Lumières.
4: Oui, ouais. Nous nous baladons avec notre petite... bibliothèque ambulante, moi avec mon accordéon et Michel avec son harmonica.
3: À la Fête des Lumières, voilà, c'est dans votre agenda, vous y serez. Et on va vous retrouver ce week-end à la Commanderie de Coudry, puisque ce sont les Journées Européennes du Patrimoine. Et avec la chaîne œuvre La Maison de l'Histoire, il y a un grand programme. Ouais. Alors vous m'avez dit, cette fois, on ne sera pas vraiment comédien, parce que le thème, c'est quand même les guerres de Vendée, en gros. Donc il y aura des batailles qui vont être...
5: On sera présent à côté de la chaîne œuvre, avec les livres, dont les livres sur Coudry, et avec la possibilité de prendre le temps de la discussion pour expliquer ce qu'il y a à l'intérieur et aussi ce qu'il peut y avoir à découvrir au-delà de Coudry,
3: évidemment,
5: mais à partir de Coudry.
3: Donc vous serez tout le week-end aussi, alors à la fois donc à la Commanderie la journée, le soir à la maison pour accueillir aussi des artistes, enfin, et dimanche après-midi aussi effectivement, voilà. Pour accueillir Ghislain Delpino. Ouais. N'hésitez pas à vous contacter. Un petit mot pour terminer.
5: Eh bien, d'abord, on est bigrement heureux de revenir vous voir.
3: Et moi de vous recevoir, vous le savez.
5: Et c'est vrai que nos prochains livres, on peut en parler.
3: Mais j'aimerais bien, oui.
5: Deux livres de théâtre. Le premier, vous allez rigoler parce que c'est du théâtre à sa manière. C'est un livre superbe qui s'appellera « Aimer tout simplement ».
3: D'accord.
5: C'est un livre écrit par Christine Elia et ce sont ses chansons.
3: D'accord.
5: Ça fait
3: bien
5: des mois
3: ici
5: que le texte est préparé, mais je veux à tout prix que ces textes puissent être dits par des comédiens. Et donc, c'est pas aussi simple que ça. Et puis après, nous aurons un texte de Monsieur Benigni, Didier Benigni, qui s'appelle « Ante mortem », et qui sera créé aussi au Marais-Ganache.
3: Au Marais-Ganache.
4: Alors, juste le petit rappel, il nous reste des places, donc...
3: pour ce week-end.
4: Ce samedi 19 et ce dimanche 20 septembre, pour la lettre au père de Ghislain Delpino.
3: Donc, appelez vite Claudine Sancier. Merci Claudine et Michel. Voilà.
4: Merci.
3: À très bientôt.
2: Merci
3: bientôt.
2: À vous. Merci. À très vite. L'émission en ligne, très vite également, sur notre site et l'appli. Demain jeudi, on va continuer le jeudi de parler économie. Demain avec Dominique Rollet de Game Center.
3: Et oui, il a lancé Game Center il y a un petit moment. Ça a pas mal bougé. Il a plein de propositions et il recherche un repreneur.
2: À demain, donc, avec lui et en direct sur Neuve à 12h35. Bon après-midi en musique, la playlist de l'après-midi. On a Benny Blanco, M, Temper City et Cool and the Gang dans 2 minutes.
6: 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Bonjour à tous, Emmanuel Macron demande au gouvernement sa totale mobilisation sur l'approvisionnement et la maîtrise des prix des carburants, alors que les prix continuent de grimper à la pompe. Selon la porte-parole du gouvernement, Maud Bréjon, environ 10% des stations-service se retrouvent avec une difficulté sur au moins un carburant. Ce matin dans les

0: Renault-Nissan alors qu'elle était députée européenne. Rachida Dati est accusée de s'être servie de sa position pour influencer les décisions en faveur du groupe automobile. L'ancien PDG de Renault, Carlos Ghosn, est renvoyé devant la justice à ses côtés. Il y a eu clairement des dysfonctionnements et des failles. Les mots d'Emmanuel Grégoire, le maire de Paris, ancien adjoint d'Anne Hidalgo, étaient entendus ce matin devant la commission d'enquête sénatoriale sur les violences sexuelles dans le périscolaire. La ville est décidée à tout faire pour que cela ne se reproduise plus jamais, promet l'élu socialiste. La présidente de la Commission européenne, Ursula von der Leyen, propose une interdiction des réseaux sociaux au moins de 13 ans. Et la mise en place pour les 13-15 ans de comptes limités et contrôlés par les parents. Une heure d'utilisation par jour seulement. Et puis Teddy Riner de retour à Paris. Le judoka français revient au PSG Judo un an et demi après sa dernière compétition avec le club. Objectif, se préparer en vue des Jeux Olympiques de 2028 à Los Angeles. Teddy Riner y visera un quatrième titre. Voilà pour l'info, excellente journée.
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1: Bonjour à tous, Rachida Dati devant la justice. L'ancienne ministre comparaît devant le tribunal correctionnel de Paris dans un procès pour corruption et trafic d'influence après avoir reçu 900 000 euros d'honoraires provenant de Renault Nissan alors qu'elle était députée européenne. Rachida Dati est accusée de s'être servie de sa position pour influencer les décisions en faveur du groupe automobile. L'ancien PDG de Renault, Carlos Ghosn, est renvoyé devant la justice à ses côtés. Patrick Bruel peut quitter le territoire français. Le contrôle judiciaire du chanteur accusé d'agression sexuelle et de viol est allégé. Décision de la cour d'appel de Versailles. Patrick Bruel est mis en examen dans 4 affaires distinctes. Au total, une trentaine de femmes portent des accusations contre lui. Philippe Brun, suspendu du PS à titre conservatoire après des accusations de violence. Conséquence, le député de l'Eure ne participera pas à la primaire socialiste. Philippe Brun dit avoir appris sa suspension avec stupeur et dit ignorer ce qui lui est reproché. Une ancienne collaboratrice qu'il a licenciée est à l'origine de cette procédure. Ils seront finalement 5 à participer à la primaire le mois prochain. Olivier Faure, Raphaël Glucksmann, Jérôme Gage, Emmanuel Morel et Ségolène Royal. Le succès de la visite du pape en France. Les inscriptions pour assister à la messe de Léon XIV sur la place de la Concorde et les Champs-Élysées le 26 septembre ont déjà dépassé la jauge de 500 000 personnes. Le diocèse de Paris a décidé d'élargir le périmètre et de passer à 600 000 spectateurs. Les inscriptions pour cette messe seront clôturées ce soir à 18h. Un rapprochement entre l'Union européenne et le Canada. La présidente de la Commission européenne, Ursula von der Leyen, propose que le Canada devienne le premier membre associé de l'UE. Dans un discours devant le Premier ministre canadien Mark Carney, le Canada, en pleine guerre commerciale avec les États-Unis, cherche de nouveaux partenaires. Et puis la suite du championnat d'Europe de volleyball. Au lendemain de sa large victoire contre l'Allemagne, l'équipe de France, invaincue, dispute ce soir son dernier match de la phase de groupe contre la Roumanie. Les Bleus sont déjà qualifiés pour les 8e de finale. Voilà pour l'info, excellent après-midi.
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1: Dans ce bloc neuf, on le rappelle, en septembre, c'est la fête de la marche 2026 jusqu'au 27 avec le pays de Saint-Jean-de-Monts et tous les jours des propositions dans plusieurs communes. Vous avez tout le programme et les inscriptions et réservations sur le site du pays de Saint-Jean-de-Monts. Ce mercredi à 19h45, salle du Clubhouse Jean-Yol à Chalon, les assos Solaire Côte de Lumière et les Garnements organisent une réunion d'information technique sur les installations photovoltaïques pour les particuliers et le partage d'énergie locale entre voisins. Les entreprises peuvent aussi s'inscrire, entrée libre et inscription de préférence sur solaire-côte-de-lumière.com. Demain, on retrouve de l'humour avec le Chalon Comedy Club qui effectue sa rentrée à Red Zone. Premier stand-up à 20h, ils sont 4 humoristes. C'est gratuit, mais réservation demandée sur eventbrite.com. La nouvelle 5e saison 2026-2027 va s'ouvrir et ce vendredi, vous avez une soirée justement d'ouverture, de présentation de la saison à Saint-Jean-de-Monts, à Odyssea dès 19h30, avec des petites surprises, des nouveautés et un spectacle stoïque de la compagnie Les Gums. C'est drôle, surprenant et poétique. On réserve sur billetterie.omdm.fr. Vide-grenier, dimanche, sur l'ancien terrain de football de Salertaine avec l'OGEC de l'école Sainte-Marie. À l'organisation, plus d'infos sur animation.ogec.salertaine@gmail.com.
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1: Bonjour à tous, un nouveau bilan des canicules qui ont frappé la France cet été. Santé publique France déplore près de 8000 morts en excès depuis fin mai. La troisième canicule du 27 juillet au 20 août, moins meurtrière que les deux précédentes, a tout de même engendré 817 morts excédentaires. Le bilan est voué à s'alourdir, la collecte des chiffres n'est pas encore terminée. Emmanuel Macron demande au gouvernement sa totale mobilisation sur l'approvisionnement et la maîtrise des prix des carburants, alors que les tarifs continuent de grimper à la pompe. Selon la porte-parole du gouvernement, Maud Bréjon, environ 10% des stations-service se retrouvent avec une difficulté sur au moins un carburant. Ce matin, dans l'Hérault, une centaine de pêcheurs ont bloqué le dépôt pétrolier de Frontignan pour protester contre la hausse des prix. Philippe Brun ne participera pas à la primaire socialiste. Le député de l'Eure est suspendu du parti après des accusations de violence contre une femme. Philippe Brun dit avoir appris avec stupeur sa sanction et ignore ce qui lui est reproché. Ils ne sont plus que 5 à être sur la ligne de départ de cette primaire. Ségolène Royal, Olivier Faure, Raphaël Glucksmann, Jérôme Guedj et Emmanuel Morel. Le premier tour se tiendra les 9 et 10 octobre. La Fondation des Femmes demande des moyens supplémentaires pour combattre les violences sexistes et sexuelles et déplore la poudre de perlimpinpin annoncée par le gouvernement. Près d'1,5 milliard d'euros dans le budget 2027, le même montant que cette année. Une nouvelle initiative pour protéger les plus jeunes des réseaux sociaux. La présidente de la Commission européenne, Ursula von der Leyen, propose une interdiction des plateformes aux moins de 13 ans et la mise en place pour les 13-15 ans de comptes limités et contrôlés par les parents. Selon Ursula von der Leyen, l'UE ne peut pas accepter que les enfants puissent accéder à des fonctionnalités addictives. Et puis le foot, avec le début de la Ligue Europa ce soir, deux clubs français à suivre. Lyon se déplace en Belgique pour affronter Anderlecht. De son côté, Rennes va en Autriche pour jouer contre le Sturm Graz. Voilà pour l'essentiel de l'info. Passez une excellente après-midi.
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1: Le Club des Sages de Saint-Jean-de-Mont vous attend pour une ouverture de saison de thé dansant demain à Odyssea, salle des mouettes. Les portes s'ouvrent dès 13h30. On danse dès 14h jusqu'à 19h avec l'orchestre Alexandre Monnier. Le thé dansant, c'est tous les mois. Le prochain rendez-vous, c'est le 15 octobre, puis le 26 novembre et le 17 décembre. Une nouvelle antenne de la JCI à Chalon, la jeune chambre économique des Pays de la Loire, se présente ce jeudi au complexe Red Zone à 19h à Chalon. C'est pour les 18-40 ans actifs, désireux de s'engager au service du territoire, d'être formés au leadership d'intérêt général et de développer leur réseau. Inscription via la plateforme Eloasso. Un café de la mort est proposé demain au Nid Partagé à Chalon par Caroline Sion d'Auprès de l'âme. Elle vous propose un point sur les croyances face à la fin de vie, la mort, les deuils. Accueillir, apprivoiser, gérer ses émotions, libérer la parole, parler d'un cheminement intérieur, comment obtenir du soutien, de la formation aussi sur les démarches administratives, les directives anticipées, les soins palliatifs, beaucoup de questions sur la gestion du stress et des vagues émotionnelles. Ce rendez-vous, donc, c'est demain avec Caroline qui est Tana Doula, professionnelle de l'accompagnement, et elle vous attend donc à 15h30 au Nid Partagé à Chalon.
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0: avec bientôt Yoa en duo avec Marine M. Pokora et Aden Foyer. Et à 16h, les infos sur Nov.
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2: Bonjour à tous, une table ronde sur le pouvoir d'achat, voilà ce que demande la CGT au Premier ministre Sébastien Lecornu. Le syndicat déplore des prix en hausse, particulièrement ceux des carburants. La CGT demande une augmentation générale et immédiate des salaires face à une situation qu'elle ne trouve plus soutenable et réclame un blocage des prix de l'énergie. Rachida Dati devant la justice, l'ancienne ministre comparée devant le tribunal correctionnel de Paris dans un procès pour corruption et trafic d'influence, après avoir reçu 900 000 euros d'honoraires provenant de Renault Nissan alors qu'elle était députée européenne. Rachida Dati est accusée de s'être servie de sa position pour influencer les décisions en faveur du groupe automobile. L'ancien PDG de Renault, Carlos Ghosn, est renvoyé devant la justice à ses côtés. Philippe Brun, suspendu du PS à titre conservatoire après des accusations de violence. Conséquence, le député de l'Eure ne participera pas à la primaire socialiste. Philippe Brun dit avoir appris sa suspension avec stupeur et dit ignorer ce qui lui reprochait. Une ancienne collaboratrice qu'il a licenciée est à l'origine de la procédure. Ils seront finalement 5 à participer à la primaire le mois prochain. Olivier Faure, Raphaël Glucksmann, Jérôme Gage, Emmanuel Morel et Ségolène Royal. Ce drame à Montpellier, un adolescent d'une quinzaine d'années grièvement blessé après une chute du 4e étage de son lycée ce matin. Son pronostic vital est engagé. Les causes de cette chute ne sont pas certaines. La piste d'une tentative de suicide est étudiée. Le succès de la visite du pape en France. Les inscriptions pour assister à la messe de Léon XIV sur la place de la Concorde et les Champs-Élysées le 26 septembre ont déjà dépassé la jauge de 500 000 personnes. Le diocèse de Paris a décidé d'élargir le périmètre et de passer à 600 000 spectateurs. Les inscriptions pour cette messe seront clôturées ce soir à 18h. Et puis du handball à suivre ce soir, la deuxième journée de la Ligue des Champions. Nantes se déplace en Macédoine du Nord pour affronter le Vardar Skopje et le Paris Saint-Germain accueille les Croates de Zagreb. Demain, Montpellier jouera à domicile face au FC Barcelone. Voilà pour l'essentiel de l'info. Excellent après-midi.
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0: Et c'était Yoa en duo avec Marine sur Nov.
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0: Et Princesse K.O. Merci d'être avec nous. La journée se poursuit. C'est mercredi aujourd'hui. Mercredi, nous sommes le 16 septembre. Vous hitez les infos, évidemment, pour ressortir dans le nord-ouest Vendée, côté agenda. Notez tout ça bientôt avec le prochain Bloc Nov. On a des cadeaux. Ça continue, évidemment, vous le savez, jusqu'au 25 septembre.

voyage avec Leclerc Voyage. On en reparle dans quelques petites minutes. Riviera pour vos hits, c'est à suivre. On a Imagine Dragons. Et voici maintenant dans le Club Nov, Égaré, c'est le tout dernier M Pokora.

0: Riviera sur Neuve.
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0: Je vous rappelle ce rendez-vous, vous voulez passer une belle soirée pleine d'humour. Ok, notez, c'est demain, jeudi, du côté de Red Zone à Chaland, avec la soirée stand-up, et c'est gratuit, c'est la rentrée demain du Chaland Comedy Club, avec des artistes, des humoristes sur scène. Ce sera à partir de 19h pour l'accueil, demain, jeudi donc, pour la rentrée du Chaland Comedy Club, demain à Red Zone à Chaland. Vous avez les infos évidemment sur les réseaux sociaux et le site de Red Zone. Avant le bloc 9, Shakira au programme, et puis le duo Sébastien Tellier et Juliette Armanet. Et attraction sur Neuve.
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0: Dai Dai et Shakira sur Nov. 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Bientôt Alex Warren, le souvenir de Balavoine, Larousseau également, le souvenir avec Tu m'oublieras, c'était cool ça. Et puis après le bloc 9, on a Freya Sky à écouter sur Novmaradio.
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2: Chaland annonce participer au World Clean Up Day, journée mondiale du nettoyage de notre planète. Samedi à 10h, embarquez vos amis, votre famille, vos voisins ou vos collègues au bois des Bourbes. La pesée des déchets aura lieu à midi. Quelques équipements à prévoir, un gilet réfléchissant, des gants, des chaussures fermées. Les sacs poubelles seront fournis. La récolte du sel s'annonce exceptionnelle cette année sur l'île de Noirmoutier. On prévoit la fête du colloy. Ce sera samedi, la récolte avec des visites du site de la coopérative de sel de Marais, un marché de producteurs, artisans locaux, dès 14h. L'habituel rallye à vélo, c'est à 15h30. Expo photo, animation pour petits et grands, restauration le midi et le soir, on danse dès 18h, baltrade avec les canards sauvages, 20h30, concert des Psychoses de Bill. Toutes les infos, c'est à la coopérative de sel, 10 rue des Marouettes à Noirmoutier. Et puis à venir ce week-end, le 14e salon du livre de Noirmoutier avec l'association Air de Fête. Elle vous attend à l'espace culturel des Salorges, samedi de 10h à 19h, dimanche de 10h à 18h et samedi à 11h30, remise des prix du concours de récits Mystère dans les îles. On n'oublie pas les journées européennes du patrimoine, vous avez beaucoup d'événements, dont à Noirmoutier, l'ouverture des portes de l'hôtel Le Général d'Elbé, place d'armes. Ouverture de portes, on peut le visiter dès 10h, c'est une bâtisse historique avec des documents d'époque. Concert de piano à 18h30 avec Sophie Rivière et des projections d'images en façade retraçant l'histoire de l'île à la tombée de la nuit à partir de 20h15. Tout cela est évidemment gratuit.
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0: Galloway, c'est le tout dernier Pony, Pony Lon Lon sur Nov.
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0: Et voici le tout dernier tirage au sort pour ce jeu. Vous jouez depuis ce week-end. Merci à tous, évidemment, les likes et les partages, comme d'hab, sur notre Facebook pour des places, vous et la personne de votre choix. Et ainsi partir à la découverte pour ce samedi, hein, à la découverte du parc éolien Yeux Noirmoutier. Une excursion totalement inédite avec la compagnie vendéenne. Willy a été sélectionné. Voici le nouveau profil qui repart avec deux places. C'est pour ce samedi et c'est pour Marie-Christine Bénie. Ou Besnier. En tout cas, Marie-Christine, c'est pour vous, c'est gagné. Voilà. Ce samedi, donc, en plus, il y aura du soleil, donc ça va être une superbe journée. Bravo à Marie-Christine pour ce rendez-vous et merci à la compagnie vendéenne. Avant 17h, avant les infos, dans le Club Nov, on a The Vossas et Magnetic, le soleil de Rixa, et voici le tout dernier, Jen Ayash. Alors, Jen Ayash, c'est la chanteuse de Superbus. La voici en solo avec ce titre pour cette rentrée. Écoutez, découvrez, ça s'appelle About House. La nouveauté de Jen Ayash sur Nov.

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0: booster, c'était Ritza. Boostez vos journées avec Nov. On a Gims, bientôt Edith Depreto, c'est le nouveau, et Tame Impala. Et à 17h, les infos.
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2: Bonsoir à tous. Alors que les ménages continuent de subir la hausse des prix des carburants, Édouard Philippe demande le doublement immédiat des aides ciblées. Le candidat à la présidentielle souhaite financer ce nouveau coup de pouce par des économies sur les dépenses de l'État. L'ancien Premier ministre appelle également à plus long terme à accélérer l'électrification pour sortir de la dépendance aux hydrocarbures. De son côté, Emmanuel Macron demande au gouvernement sa totale mobilisation sur l'approvisionnement et la maîtrise des prix des carburants. Selon la porte-parole du gouvernement Maud Brejon, environ 10% des stations-service se retrouvent avec une difficulté sur au moins un carburant. Philippe Brun ne participera pas à la primaire socialiste. Le député de l'Eure est suspendu du parti après des accusations de violence contre une femme. Philippe Brun dit avoir appris avec stupeur sa sanction et ignore ce qui lui est reproché. Ils ne sont plus que 5 à être sur la ligne de départ de cette primaire. Olivier Faure, Raphaël Glucksmann, Jérôme Gage, Emmanuel Morel et Ségolène Royal. Le premier tour se tiendra les 9 et 10 octobre. Un nouveau bilan des canicules qui ont frappé la France cet été. Santé publique France déplore près de 8000 morts en excès depuis fin mai. La troisième canicule du 27 juillet au 20 août, moins meurtrière que les deux précédentes, a tout de même engendré 817 morts excédentaires. Le bilan est voué à s'alourdir. La collecte des chiffres n'est pas encore terminée. Un rapprochement entre l'Union européenne et le Canada. La présidente de la Commission européenne, Ursula von der Leyen, propose que le Canada devienne le premier membre associé de l'UE. Dans un discours qu'elle a prononcé devant le Premier ministre canadien Mark Carney, le Canada, en pleine guerre commerciale avec les États-Unis, cherche de nouveaux partenaires. Et puis la suite du championnat d'Europe de volleyball. Au lendemain de sa large victoire contre l'Allemagne, l'équipe de France invaincue dispute ce soir son dernier match de la phase de groupe contre la Roumanie. Un match sans enjeu, les Bleus sont d'ores et déjà qualifiés pour les huitièmes de finale où ils retrouveront Israël ou le Portugal. Voilà pour l'info, excellente fin d'après-midi.
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0: À suivre également, eh bien, le tout dernier édit de Préto. C'est juste après la météo. Ça s'appelle la Sous Influence.
1: Là, il me rend complètement fou. Si je fume, ce n'est pas moi.
0: Et puis également arrive, si et là, les

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0: Votre soirée avec pas mal de passages nuageux, des nuages également très présents pour demain jeudi. Petite perturbation annoncée avant le retour du soleil pour vendredi et pour le prochain week-end. Demain les températures, 14 à 15 au lever du jour, demain 21-23 attendu dans l'après-midi pour les maxis.
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0: des Lolédicois. C'était Mylène Farmer.
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0: Avec et bientôt le retour de la France, un incroyable talent. Ce sera la 21e saison. Et oui, déjà comme ça passe. Rendez-vous le mercredi 7 octobre. Ce sera sur M6 en prime time. Toujours avec Eric Antoine, Marianne James, Hélène Segara, Sugar Samy. Pour le jury et toujours à la présentation, Karine Lemarchand. Il y a quelques nouveautés pour cette nouvelle saison. Et oui, le public va devenir le 5e membre du jury dès les quarts de finale. Ce sera donc diffusé en direct et vous pourrez voter. Retour de la France, un incroyable talent. 21e saison dès le mercredi 7 octobre, donc à venir à la télé sur M6. À venir le bloc 9, on a Maroon 5 et puis Adèle Castillon. Était avec toi sur 9.
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0: l'été avec toi, c'est Adèle Castillon.
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0: Ah, tout à l'heure, eh bien, vous allez écouter une nouvelle version d'un célèbre succès de Lou Reed. Maintenant, c'est signé Écran Total. C'est dans un petit quart d'heure, hein, le célèbre Walk on the Wild Side. Extrait, ok. Ah, c'est plutôt pas mal. Hein. Tout à l'heure dans le Club Neuve. D'ici là, le souvenir de Madonna, on a Zazie, Disco Bambino et Taylor Swift sur Neuve. Et le Bloc Neuve.
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2: Dans ce Bloc Neuve, on le rappelle, en septembre, c'est la fête de la marche 2026 jusqu'au 27 avec le Pays de Saint-Jean-de-Monts et tous les jours des propositions dans plusieurs communes. Vous avez tout le programme et les inscriptions et réservations sur le site du Pays de Saint-Jean-de-Monts. Ce mercredi à 19h45, salle du Clubhouse Jean Yol à Chalon, les assos Solaire Côte de Lumière et les Garnements organisent une réunion d'information technique sur les installations photovoltaïques pour les particuliers et le partage d'énergie locale entre voisins. Les entreprises peuvent aussi s'inscrire, entrée libre et inscription de préférence sur solaire-côte-de-lumière.com. Demain, on retrouve de l'humour avec le Chalon Comedy Club qui effectue sa rentrée à Red Zone. Premier stand-up à 20h, ils sont 4 humoristes. C'est gratuit, mais réservation demandée sur eventbrite.com. La nouvelle 5e saison 2026-2027 va s'ouvrir et ce vendredi, vous avez une soirée justement d'ouverture, de présentation de la saison à Saint-Jean-de-Monts, à Odyssea dès 19h30, avec des petites surprises, des nouveautés et un spectacle stoïque de la compagnie Les Gums. C'est drôle, surprenant et poétique. On réserve sur billetterie.omdm.fr. Vide-grenier, dimanche sur l'ancien terrain de football de Salerten avec l'OGEC de l'école Sainte-Marie à l'organisation. Plus d'infos sur animation.ogec.salerten@gmail.com.
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0: c'est rythmé, c'est uniquement sur Nov. C'était Disco Bambino.
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0: Notez ce rendez-vous, c'est un rendez-vous sportif qui arrive. Ça va se passer du côté du Vent d'Espace à La Roche-sur-Yon. Et oui, le retour de l'Open de Vendée. Bientôt donc, célèbre tournoi de tennis de catégorie Challenger qui revient pour sa 13e édition. Ça débutera le 27 septembre jusqu'au 4 octobre. Donc, Vent d'Espace, avis aux amateurs pour ce rendez-vous autour du tennis. La billetterie est ouverte hein, déjà depuis quelques jours. N'hésitez pas, si ça vous dit, vous allez sur le site opendevendée.fr avec des places. Ça commence à partir de 7 euros. Ça va, c'est abordable. Musique, vous hit avant 18h dans le Club Neuf, Teddy Swims, Feu Chatterton. Et je vous l'annonçais, voici donc la toute nouvelle version de ce grand succès de Laurine. Walk on the Wild Side, c'est signé Écran Total sur Neuf.

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0: Teddy Swims sur Neuve. 18h, le point sur l'info. Pour les hits, il y a Angèle, c'est nouveau, une seule vie dans 2 minutes. Dua Lipa sur Neuve.
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2: Bonsoir à tous. Ils sont 5 sur la ligne de départ, les candidats pour la primaire du Parti Socialiste, et ses alliés sont officiellement connus. Aux côtés de Ségolène Royal, Jérôme Guedj et Emmanuel Morel, deux prétendants se détachent, l'eurodéputé Raphaël Glucksmann et le secrétaire général du PS Olivier Faure. Pour ces deux candidats qui souhaitent participer à la présidentielle, les enjeux seront radicalement différents, selon le politologue Ludovic Renard.
3: Raphaël Glucksmann a une candidature à crédibiliser au sein de l'ensemble de l'électorat. Il y a la nature politique de son programme qui peut faire douter les militants du PS. Pour Olivier Faure, les choses sont un petit peu différentes. Son job, c'est de mobiliser des troupes en les convaincant qu'avec lui, il y aura un ancrage à gauche. Ceci dit, l'espace politique qu'Olivier Faure entend occuper est assez étroit. Donc là, il y a une petite ambiguïté que n'a pas, bien sûr, Raphaël Glucksmann, qui lui, d'emblée, écarte toute alliance avec LFI.
2: Les candidats seront départagés au terme de deux tours, prévus les 9, 10 et 16, 17 octobre. Le député de l'Eure, Philippe Brun, lui, ne participera pas au scrutin. Il a été exclu de la primaire et suspendu du parti à titre conservatoire, après des accusations de violence. Une table ronde sur le pouvoir d'achat, voilà ce que demande la CGT au Premier ministre Sébastien Lecornu. Le syndicat déplore des prix en hausse, particulièrement ceux des carburants. La CGT demande une augmentation générale et immédiate des salaires. Une nouvelle initiative pour protéger les plus jeunes des réseaux sociaux. La présidente de la Commission européenne, Ursula von der Leyen, propose une interdiction des plateformes au moins de 13 ans et la mise en place pour les 13-15 ans de comptes limités et contrôlés par les parents. Et puis le foot, avec le début de la Ligue Europa ce soir, deux clubs français à suivre. Lyon se déplace en Belgique pour affronter Anderlecht. De son côté, Rennes va en Autriche pour jouer contre le Sturm Graz. Voilà pour l'info, excellente soirée.
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0: Angèle, c'était Une seule vie.
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0: On attend évidemment son album, un petit peu, même beaucoup attendu, hein, c'est clair. Le 16 octobre prochain, ça va s'appeler Instinct, c'est le nouvel extrait, Une seule vie avec Angèle. Et avec bientôt la tournée en 2027, notamment déjà une date chez nous dans les Pays de la Loire, au Zénith à Nantes, octobre 2027. Et ouais, déjà, il faut réserver, n'hésitez pas, info et puis réservation, point de vente habituel. La suite avec ce titre inédit, un joli duo. Dans quelques minutes, c'est Gaëtan Roussel en duo avec Amel Bent sur Nov.
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0: ça s'appelle comme ça. Amel Bent, Gaëtan Roussel, Damiano David aussi au programme, et puis le duo Big Flo et Oli. Avec Picasso. Mais tout d'abord, la météo sur Nov.
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0: Votre soirée avec pas mal de passages nuageux, des nuages également très présents pour demain, jeudi. Petite perturbation annoncée avant le retour du soleil pour vendredi et pour le prochain week-end. Demain, les températures, 14 à 15 au lever du jour. Demain, 21-23 attendus dans l'après-midi pour les maxis.
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0: c'est beau, le duo inédit Gaëtan Roussel avec Amel Bent sur Nov. Et ça s'appelle comme ça. Alors écoutez cette info, oui, d'après une étude, c'est très sérieux, hein, car c'est une étude en neurosciences. Ah ouais, ça fait classe. Hein. Pour être de bonne humeur le matin, eh bien, il faudrait manger du chocolat noir. Attention, hein, que du chocolat noir. Oui, un seul carré seulement de chocolat noir, pas plus. Ça améliore la mémoire, la rapidité cérébrale et ça libère l'endorphine, donc l'hormone du bonheur, d'où la bonne humeur. Ah ok, bah, moi je mange jamais de chocolat noir. Jamais, jamais. Ouais, bah, il faudrait le matin apparemment. Ouais, mais j'écoute Nov, comme vous. Ah ben voilà. Donc forcément, on est de bonne humeur. Ouais, c'est encore mieux que le chocolat noir, on est d'accord. La suite, c'est le bloc Nov dans quelques minutes. Julia Lib avec Ota et puis également sur Nov dans deux minutes. Alex Warren, c'est le nouveau, c'est Passenger. C'est bien, ouais. Bonne soirée avec Nov.
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0: Julien Libiota, c'était Dis-moi où.
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0: Vos journées, vos soirées, tout va bien avec Nov, ma radio. Et puis vous nous écoutez, vous le saviez également, en version digitale. Hein, les enceintes connectées, notre site et l'appli Nov. C'est gratuit, tout le monde peut la télécharger. Un petit détour toujours aussi sympathique vers les années 80. Ça arrive très vite, le groupe britannique Johnny Hate Jazz. Il y a plein de souvenirs avec ce titre. Hein, c'est en préparation. Tout à l'heure, Elliot, vous écouterez également le dernier Cat Size.

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2: Le Club des Sages de Saint-Jean-de-Mont vous attend pour une ouverture de saison de thé dansant demain à Odyssea, salle des Mouettes. Les portes s'ouvrent dès 13h30. On danse dès 14h jusqu'à 19h avec l'orchestre Alexandre Monnier. Le thé dansant, c'est tous les mois. Le prochain rendez-vous, c'est le 15 octobre, puis le 26 novembre et le 17 décembre. Une nouvelle antenne de la JCI à Chalon, la jeune chambre économique des Pays de la Loire, se présente ce jeudi au complexe Red Zone à 19h à Chalon. C'est pour les 18-40 ans actifs, désireux de s'engager au service du territoire, d'être formés au leadership d'intérêt général et de développer leur réseau. Inscription via la plateforme Eloasso. Un café de la mort est proposé demain au Nid Partagé à Chalon par Caroline Sion d'Auprès de l'âme. Elle vous propose un point sur les croyances face à la fin de vie, la mort, les deuils. Accueillir, apprivoiser, gérer ses émotions, libérer la parole, parler d'un cheminement intérieur. Comment obtenir du soutien, de la formation aussi sur les démarches administratives, les directives anticipées, les soins palliatifs. Beaucoup de questions sur la gestion du stress et des vagues émotionnelles. Ce rendez-vous, donc, c'est demain avec Caroline qui est Tanadoula, professionnelle de l'accompagnement. Et elle vous attend donc à 15h30, on y partageait à Chalon.
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0: Et c'était Elliot sur Nov, on l'a connu avec The Voice.
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0: Avec ce titre, on s'oubliera. 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Dans quelques minutes et avant 19h, il y a Diziz, c'est le nouveau, c'est Maniac, on a Temper City. Et puis la nouveauté maintenant dans le Club Nov pour votre rentrée musicale. Écoutez, découvrez, c'est le tout dernier Time Machine. Bon mercredi soir, à demain les amis.

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1: Chalon annonce participer au World Clean Up Day, journée mondiale du nettoyage de notre planète. Samedi à 10h, embarquez vos amis, votre famille, vos voisins ou vos collègues au bois des Bourbes. La pesée des déchets aura lieu à midi. Quelques équipements à prévoir, un gilet réfléchissant, des gants, des chaussures fermées. Les sacs poubelles seront fournis. La récolte du sel s'annonce exceptionnelle cette année sur l'île de Noirmoutier. On prévoit la fête du colloy. Ce sera samedi, la récolte avec des visites du site de la coopérative de sel de Marais, un marché de producteurs, artisans locaux, dès 14h. L'habituel rallye à vélo, c'est à 15h30. Expo photo, animation pour petits et grands, restauration le midi et le soir, on danse dès 18h, baltrade avec les canards sauvages, 20h30, concert des Psychoses de Bill. Toutes les infos, c'est à la coopérative de sel, 10 rue des Marouettes à Noirmoutier. Et puis à venir ce week-end, le 14e salon du livre de Noirmoutier avec l'association Air de Fête. Elle vous attend à l'espace culturel des Salorges, samedi de 10h à 19h, dimanche de 10h à 18h et samedi à 11h30, remise des prix du concours de récits Mystère dans les îles. On n'oublie pas les journées européennes du patrimoine, vous avez beaucoup d'événements, dont à Noirmoutier, l'ouverture des portes de l'hôtel Le Général Delbé, place d'armes. Ouverture de portes, on peut le visiter dès 10h, c'est une bâtisse historique avec des documents d'époque. Concert de piano à 18h30 avec Sophie Rivière et des projections d'images en façade retraçant l'histoire de l'île à la tombée de la nuit à partir de 20h15. Tout cela est évidemment gratuit.
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